0: Elle est musicienne, elle enseigne la musique et la lecture fait partie de ses cordes.
1: Bonjour Caroline.
2: Bonjour René.
1: Caroline, cette semaine, c'est d'une bio dont tu vas nous parler. Le titre est accrocheur, La bonne pauvre, et c'est signé Annie Daris Desbiens. C'est publié chez Tête Première. Alors, parle-moi de cette bio.
2: C'est un récit autobiographique, c'est puissant et sans complaisance. Annie Daris Desbiens y raconte les siens et surtout les siennes. Sa grand-mère, sa mère, sa sœur, ses nièces. Elle se dit dans une lignée de femmes où des destins semblent se répéter. Des maternités précoces, des conjoints violents, fainéants. Des vies auxquelles s'ajoutent des problématiques telles que l'alcool, la drogue, le jeu. L'autrice met en lumière un véritable cercle vicieux où les erreurs des mères deviennent malgré elles celles des filles. Elle montre comment les femmes de sa vie ont survécu, comment elles ont réussi à nourrir leurs enfants, mais aussi comment leurs horizons sont demeurés étroits. Elles n'ont pas choisi, elles ont subi. Et j'aimerais te lire un passage à la page 85. Jeune adulte, d'autres considérations, davantage critiques que cosmétiques, me gagnèrent. Moi qui avais toujours profondément aimé André, je me surprenais à l'incriminer d'avoir ligoté ses enfants dans cette existence misérable, d'ajouter à leur pauvreté, d'avoir, de pouvoir et d'être, comme si cela n'était pas déjà suffisant, une épaisse couche de pauvreté relationnelle.
1: Ça résume bien, là.
2: Ah oui, vraiment. C'est sa perception, c'est sûr que c'est elle qui parle de sa famille, mais quand même, elle nous explique comment de mère en fille, là, une pauvreté s'est installée. Elle affirme cela avec lucidité, mais aussi avec un amour infini. Elle explique aussi que l'amour ne suffit pas, hein, que quand tout manque et qu'on sert toujours la ceinture, c'est difficile de faire les bons choix. Les bons choix sont un luxe.
1: C'est vrai.
2: Et je dois mentionner que l'ouvrage est centré beaucoup sur la perte subite de deux êtres chers. L'autrice parle de sa sœur et de sa nièce, avec tendresse, amour et une grande, grande honnêteté. Elle reconnaît les erreurs commises par les femmes de sa vie, mais elle reconnaît aussi qu'elle aussi a des manquements. Elle se fait très critique envers elle-même. Et sa générosité là dans l'écriture est frappante. Elle se dévoile, elle expose ses regrets. On sent que cette perte de ces deux êtres chers a été le point de départ de ce récit. Et même que l'écriture est salvatrice pour cette autrice. Elle le dit même à la page 119. Je te lis quelque chose. « Je me rappelle le moment où l'état de choc m'a quitté et mon incapacité à me sentir soulagée de son départ. » Je n'aurais jamais pensé regretter la présence de ce personnage intempestif qui me faisait naviguer sur les eaux d'une réalité que je ne pouvais alors pas confronter. Je ne pouvais pas me douter qu'en coulisses de mon état de choc, le deuil, vêtu de sa lourde étoffe, allait sournoisement décimer des parcelles de ma joie de vivre pendant plusieurs années, en déversant ici et là sur mon parcours le contenu de ces poches pleines de ressacs impromptus, de réminiscences incontrôlables et de l'infinie culpabilité propre à ceux et celles qui estiment avoir un jour trahi. C'est fort et lourd, hein, René?
1: Oui, tout à fait. Ça me semble très bien écrit aussi.
2: Oui, le récit est bien structuré, c'est fluide, c'est porté par une plume étoffée. Un petit peu empesé à mon goût, mais sous toute réserve.
1: D'accord.
2: C'est toujours maîtrisé. On retrouve même dans ce livre des photos de famille, ce qui nous rapproche beaucoup de ces femmes, et des belles photos, des photos où on sent beaucoup, beaucoup d'amour, là. Un aspect que j'ai trouvé très marquant est son regard sur la pauvreté chez les artistes. Elle-même, Annie Daris Desbiens, est comédienne et elle explique que malgré les études, la culture, elle a connu beaucoup de précarité. Ce qui fait écho là, au récent constat là, que sur la détresse psychologique des musiciens et des artistes qu'on a vu dans les médias là, récemment. Ouais. Donc, la pauvreté ne se limite pas à l'absence d'argent. Elle infiltre l'estime, les choix, les possibilités. Et bon, là, tu te poses la question, pourquoi ce titre, La bonne pauvre?
1: Oui, effectivement, j'allais te poser la question.
2: Donc, l'autrice lance cette réflexion, presque une provocation. Y aurait-il des bons pauvres et des mauvais pauvres? Et ça sous-entend une pauvreté qui parfois est plus acceptable, plus noble, plus digne qu'une autre. La sienne, peut-être. Parce qu'elle a étudié, parce qu'elle appartient au milieu artistique, culturel, serait-elle la bonne pauvre? Le titre interroge notre regard collectif sur la pauvreté et met en lumière les jugements, souvent silencieux, là, que nous portons parfois sur ceux qui sont pauvres, qui manquent de tout. Donc, La bonne pauvre est un livre qui secoue, un livre qui dérange, mais qui éclaire et qui nous rappelle comment la pauvreté peut être insidieuse.
1: Et on va terminer en beauté avec une pièce musicale cette semaine.
2: Oui, René, alors je vous propose une pièce qui porte le titre « De mère en fille », donc un titre tout à fait approprié. Et c'est une musique composée par Bruno Coulet pour le film « Marie Curie ».
1: Merci Caroline.
2: Merci René.

0: Écoutons maintenant la chronique littéraire préparée par notre collègue Richard Sainte-Marie.
1: Ici Richard Sainte-Marie à la librairie La Liberté à Québec, dans le cadre du lancement du dernier numéro de la revue Solaris, qui rend hommage à Jean-Louis Trudel, qui nous a quittés au mois de novembre dernier. J'ai rencontré quelques personnes qui l'ont connu de près. Jean-Louis Trudel est né le 10 juillet 1967. Il était diplômé en physique, en astronomie et en histoire et philosophie des sciences. Comme écrivain, il a signé 28 ouvrages, soit 2 romans de science-fiction, 2 recueils de nouvelles et 24 livres pour la jeunesse, ainsi que plus d'une centaine de nouvelles en français et en anglais. Sa production lui a valu plusieurs distinctions, dont le Grand Prix de la science-fiction et du fantastique québécois, aujourd'hui appelé le prix Jacques Brossard. Il a remporté le prix Solaris à 3 reprises et plusieurs prix Aurora et Boréal. Il a organisé plusieurs fois le Congrès Boréal, le rassemblement annuel de créateurs et d'amateurs francophones de science-fiction ou de fantastique au Canada. Jean-Louis Trudel nous a quittés le 16 novembre 2025. Il n'avait que 58 ans. Jean Petitgros, parle-moi de Jean-Louis Trudel.
2: Pour moi, qui est un vieux de la vieille, c'était le premier nouvel auteur, mais de la nouvelle génération, parce qu'il a commencé à 17 ans, à publier dans la revue Imagine à l'époque, c'était en 1984. Puis le milieu il est toujours petit, le milieu de la science-fiction du fantastique québécois, mais à cette époque-là, il était encore plus petit. Et là, on avait vraiment un jeune qui écrivait bien, c'était absolument formidable. Ça a été le premier d'une longue liste d'auteurs qui sont arrivés. Alors, c'est ça, moi, je l'ai connu alors qu'il était tout jeune.
1: Mais lui, il était un scientifique.
2: À cette époque-là, il était aux études, il voulait devenir astronome. Il a fait un grand parcours. Et puis, à un moment donné, pour des raisons personnelles, parce qu'il avait une passion aussi pour l'histoire des genres et tout ça, il a versé vers le côté plus sociologique, si on veut, vers l'histoire des sciences. Et il a fait beaucoup d'articles sur l'appartenance de la science-fiction québécoise versus, mettons, Jules Verne, versus les États-Unis, versus tout ça. Alors, il est devenu une espèce de professeur avant le temps, puis il continuait à écrire. Et puis, comme c'était un scientifique, il avait beaucoup, ses histoires étaient très axées sur la science. Jean-Louis, depuis ce temps-là, a toujours été un des piliers là, du milieu de la science-fiction du fantastique québécois. Il s'est occupé beaucoup des Boréales, des congrès. Et comme il était parfaitement bilingue, Canada-Anglais et lui, c'était la même chose. D'ailleurs, au moment où on fait une séance ici de commémoration à Québec. Il y en a une à Ottawa aujourd'hui au même moment. Et puis voilà, c'était un gros morceau. Et le fait de le perdre de façon aussi subite à Vilnius, alors qu'il est en résidence d'écrivain pour écrire quelque chose qui, pour la première fois, n'était pas de la science-fiction, mais sur la vie de son grand-père qui avait fait la Première Guerre mondiale. C'était quelque chose qui le passionnait aussi, qu'on ne savait pas, nous, puis qu'on a appris quand il avait eu cette bourse-là. Et c'est un peu comme ça qu'on s'est aperçu qu'à un moment donné, il y a quelque chose qui n'allait pas, parce qu'il écrivait un papier par jour sur Internet, puis à un moment donné, ça faisait 2-3 jours qu'on voyait rien. Et puis c'est là qu'à un moment donné, ils ont découvert là-bas que... Ben, c'est ça, c'est un ACV, là, qui l'a terrassé.
1: Est-ce qu'il y a eu une influence chez les plus jeunes?
2: Il y a beaucoup de jeunes lecteurs qui l'ont lu et qui ont continué à lire la science-fiction québécoise grâce à lui. Il a aussi fait avec Yves Ménard, il avait un pseudonyme ensemble, Laurent McAllister. Et ça, du côté adulte, ils ont fait un bouquin absolument incroyable, Suprématie, qui est un 600 pages bien tassé, qui avait paru à l'époque chez Bragelonne. Et comme on dit, c'est de la hard science. Et il y a 680 quelques pages, et il y a une idée par page. C'est un livre absolument magistral, difficile à lire parce que c'est très scientifique, mais en même temps passionnant pour les passionnés. Mais c'est ça, au niveau adulte, il a fait beaucoup de recueils de nouvelles, évidemment. Puis dernièrement, dans les 7-8 dernières années, il avait atteint ce que j'appelle moi, son rythme de croisière. Là. Il avait une qualité, là. Et comme il se traduisait lui-même, d'ailleurs, la dernière chose qu'il a fait avant de mourir, c'est qu'il nous a envoyé la traduction de la nouvelle qui paraît dans le numéro actuel, qui avait paru quelques années avant en anglais, mais c'est lui-même qui se traduisait. Et la dernière dernière chose, dans notre sens, qu'il a fait, c'est d'envoyer à Pascal Rault, notre directeur littéraire, d'envoyer les quelques petites corrections, acceptations de corrections que Pascal lui avait proposées. Et voilà, il y a une nouvelle inédite qui est apparue dans le dernier Galaxy en France qui vient de parler. Parce qu'il était aussi connu en France. Parce qu'il avait aussi la nationalité française de par son père. Alors, en France, tout le monde le connaît. Évidemment, au Québec, le Canada en l'Est. Fait que c'était une espèce de globe-trotteur.
3: Mourir à 58 ans, c'est une perte.
2: Ben, c'est ça. Puis en plus, c'était quelqu'un qui était dans une forme exceptionnelle. C'est quelqu'un qui marchait beaucoup. On faisait même des blagues sur Jean-Louis. Les Français n'en venaient pas. D'où tu viens? Ah, bon, là, j'arrive de... je sais pas, moi, on est en Bretagne. Puis là, il arrivait... Alors, lui, il a fait 100 quelques kilomètres à pied. Là, avec ses bottes de marche. Les Français le trouvaient absolument ahurissant là-dessus. D'ailleurs, on l'appelait le Canadien. C'est les blagues avec le Canadien.
3: Merci, Jean Petitgros. Merci beaucoup. Francine Pelletier, parle-moi de Jean-Louis Trudel.
4: Oh, c'est difficile d'en parler brièvement. Comme écrivain, c'est un écrivain avec une bibliographie extraordinaire. Il suffit d'aller ouvrir sa page auteur sur le site d'Alire pour voir toutes les nouvelles qu'il a publiées, les romans et tout. Un auteur qui écrivait autant en anglais qu'en français, donc qui a publié souvent dans des publications canadiennes anglaises, qui était publié aussi en France. Un des rares Québécois, je suis même pas sûre qu'il y en ait d'autres, qui a publié des romans chez Fleuve Noir en France. Et puis, sous son symbionyme, Laurent McAllister, avec Yves Ménard, ils ont publié Suprématie, un gros roman chez Bragelonne. Tout le monde s'entend pour dire que c'était un homme très discret. Et maintenant qu'il est plus long, on s'aperçoit qu'on le connaissait pas beaucoup. Et ça, c'est un grand chagrin. Mais heureusement, on a une œuvre gigantesque pour se rappeler de lui.
3: Merci, Francine. Pascal Rault, parle-moi de Jean-Louis Trudel.
5: C'était pas quelqu'un de très facile à aborder, Jean-Louis, parce que il est très discret, il avait l'air très timide et toujours dans son monde. C'est quelqu'un qui était donc un petit peu difficile d'abord. Je me rappelle que la première fois où j'ai obtenu de lui un sourire et quelque chose d'un petit peu différent, il avait fait une présentation sur la singularité pendant un congrès boréal. J'étais venu lui dire que grâce à lui, j'avais compris de quoi il s'agissait, parce qu'on parle souvent de singularité en imaginaire, mais qu'est-ce que c'est? Et là, j'avais vu que ça l'avait touché, puis il commençait à s'humaniser un petit peu, entre guillemets. Et depuis, en fait, on se côtoyait, puis un jour, il m'a proposé de donner un atelier d'écriture avec lui, autour du solar punk, du hop punk, la fiction climatique, et puis de l'imaginaire queer. Et c'était vraiment bien, parce que Jean-Louis et moi, on était très, très différents comme personnalité. Lui, tu le connaissais, hein, avec toujours les faits précis, les statistiques. C'était un scientifique, et moi, je suis comme un petit peu plus dans l'intuition, moins de technique d'écriture, et ça avait vraiment bien collé comme façon de fonctionner ensemble. Et on s'était dit qu'on allait recommencer. Peut-être un jour, qu'on avait peut-être des projets de faire des choses autour de l'imaginaire. Et c'est ça, on devait se voir à son retour de résidence. Fait que Jean-Louis, c'était quelqu'un qui n'était pas facile à connaître, qui était très brillant, qui avait énormément de connaissances et qui avait un humour absolument délirant. Quand on commençait à le connaître un petit peu, c'était quelqu'un de très drôle, puis de très humaniste, en fait. De tous ses textes parlent sous des dehors de concepts très scientifiques, parce que ça a toujours été ça. Ses textes étaient de plus en plus reliés à l'émotion, puis à l'humanité, et puis il a été un des premiers à faire du solar punk en français, où on s'intéresse à l'avenir de l'humanité et où on a adressé tous les problèmes d'énergie renouvelable. Donc, c'est quelqu'un qui était assez complexe, qui se laissait pas facilement connaître.
3: Lui a écrit plus de nouvelles que de romans, donc la nouvelle, c'est un art à part.
5: La nouvelle, c'est un art vraiment à part. C'est vraiment pas la même chose d'écrire de la nouvelle ou du roman, mais comme tu le sais très bien, puisque tu pratiques les deux avec beaucoup de talent, je pense que statistiquement, c'est Jean-Louis qui a publié le plus de nouvelles dans Solaris à ce jour. Je pense qu'il en a publié des centaines, en fait, dans sa carrière. Ça se compte par centaines, et je sais pas combien encore il avait de nouvelles non publiées dans ses tiroirs.
3: Ce qu'on publie aujourd'hui, qu'on lance dans Solaris, c'est une œuvre posthume?
5: Non, en fait, c'est une nouvelle qu'il avait publiée en anglais d'abord, qu'il a traduite lui-même, qui nous a proposé un ou deux mois avant son départ en résidence, qu'on a accepté avant son départ en résidence. Et au moment de sa mort, on était rendu à faire la direction littéraire sur ce texte. Donc c'est un texte publié de manière posthume et accepté de son vivant.
1: Merci Pascal Roux, merci beaucoup.
5: Merci à toi.
1: Élisabeth Van Arbour, parle-moi de l'importance du travail de Jean-Louis Trudel.
4: On a beaucoup parlé de son importance comme écrivain, mais même là, on a un peu oublié qu'il a donné des ateliers d'écriture et qu'il a aidé pas mal de jeunes écrivains et écrivaines. J'ai été surprise, je dois l'avouer, de l'intensité des réactions en France. Beaucoup, beaucoup de gens aimaient Jean-Louis, l'admiraient, avaient eu avec lui des relations littéraires importantes pour eux. Et ça m'a vraiment beaucoup fait plaisir, parce que c'est un truc qu'on oublie un peu trop. Ce dont je me rends compte que je n'ai pas parlé moi-même, parce qu'on est pris dans l'émotion, on pense à ce qu'il a été pour nous, on est très égoïste. Mais c'est le rôle structurant qu'il a pu avoir dans le milieu. Il a participé à SFBSF Boréal, là on vient de le rappeler, pendant des années. Il a été essentiel à la pérennité des congrès Boréal. Il en a organisé des où il y avait 50 ou 25 personnes à Ottawa. Il a gardé le flambeau, si je puis dire. J'ai travaillé avec lui dans l'administration de SFSF Boréal. Il en a été le secrétaire et ou le trésorier, les rôles essentiels. Et c'est quelque chose qu'on a tendance à oublier, mais c'est vraiment important parce que grâce à lui, Boréal a pu continuer. Et je suis pas sûre qu'on aurait encore des Boréal aujourd'hui si Jean-Louis ne s'était pas obstiné.
1: Merci Élisabeth Van Arbour, merci beaucoup.
6: Ici Venise Landry, je vais parler d'un livre qui m'a beaucoup intéressé, « Quand l'eau se taira » de Emmanuel Poineau chez Leméac.
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0: La ville de Venise est unique au monde, tout comme Venise-Landry.
1: Bien le bonjour, Venise-Landry.
2: Bonjour, René.
1: On va s'intéresser à un livre d'un auteur que tu connais, Emmanuel Poineau, et le titre de ce roman publié chez Le Méac, « Quand l'eau se taira ». Alors, je pense que d'entrée de jeu, faut situer les gens qui sont à l'écoute. C'est un titre qui accroche, mais j'ai hâte d'entendre la signification de « Quand l'eau se taira ».
2: Oui, c'est un petit peu comme notre Québec, là, la ville, là où le fleuve se rétrécit. J'ai toujours trouvé ça beau. C'est de la vraie poésie, hein. Ben, c'est la même chose, là. On est dans les Pyrénées basques et la place s'appelle, je me prépare la prononciation, là, Urécilic. Il appelle ça Gave. Moi, j'avais jamais entendu ça, là. Bon, j'ai fallu que je sorte mon dictionnaire à quelques reprises. Ça veut dire « l'eau qui se tait ». Alors, il s'est vraiment inspiré pour son titre « Quand l'eau se taira ». En plus, je trouve que dans ce titre-là, l'eau et la terre, c'est comme deux éléments bien distincts. Puis, il y a « taira » comme la terre et l'eau. Et ça nous fait pénétrer dans une histoire qui est beaucoup axée sur la nature extérieure et intérieur. Parce que Emmanuel Poineau, là, c'est un écrivain qui nous fait entrer là dans une ambiance, dans un genre de grotte personnelle, là, puis on l'accompagne. Et dans ce livre, « Quand l'eau se taira », il s'appelle Sol de Montalier, mais c'est surtout Sol que je veux y venir, parce que Sol a perdu Pia. Pia, c'était son amoureuse. Pia est une photographe reconnue mondialement. Et lui était un reporter. Alors, j'ai trouvé ça fin encore là, de marier là le mot. Un reporter, c'est beaucoup le mot. Il nous rapporte des images, oui, mais surtout des mots. Tandis que sa dulcinée, là, celle qu'il aimait, comme il dit, un couple fusionnel, on n'ose plus dire ça très souvent, et il la perd. C'est le livre le plus paisible que j'ai lu ces dernières semaines, aussi paisible que le titre « Quand l'eau se taira ». Quand on dit que ça, c'est silencieux, hein?
1: Oui.
2: Quand on dit qu'on n'entend même pas un petit glou-glou d'eau, là. Bon, mais c'est ça. Alors, il a perdu sa dulcinée et puis il est en deuil. Mais l'effet que ça lui fait d'être en deuil, c'est qu'il devient, moi seul, je l'ai appelé l'œil qui observe. Il se promène dans les Pyrénées basques et il fouine partout. Surtout, c'est un ami, Thomas, qui semble avoir des conflits avec lui un peu, mais il lui a prêté sa maison fraîchement rénovée dans les Pyrénées. Alors, il lui est reconnaissant. Alors, à un moment donné, il reçoit Thomas, le propriétaire, et il rencontre aussi plusieurs, dans ce livre-là, on rencontre des vieux de la vie. Et là, dans le village, il y a beaucoup de personnes très âgées. Il entend parler de sa mère, parce que là, on comprend que s'il retourne là, il retourne dans son pays d'enfance. Alors, c'est souvent un réflexe que nous avons quand on est on a du chagrin. Alors, on découvre son passé en même temps à Sol. Il nous fait découvrir ça feuille après feuille. Je vois des feuilles d'arbres, là, surtout. Ouais. Pour moi, dans ma tête à moi, qui connais quand même un peu Emmanuel Poineau, Sol, c'est Emmanuel. C'est quelqu'un qui prend la vie et le temps avec lenteur. Pour observer, l'œil qui observe, il faut une lenteur. Et dans ce livre-là, c'est ce qu'on trouve aussi beaucoup, une lenteur. Malgré que parfois, il pose des questions très pertinentes, comme à un moment donné, j'ouvre le livre, là, et toi, ça t'est déjà arrivé de ne pas être certain d'être en vie? Ça sonne, là.
1: Ben oui, ben oui. Tout à fait.
2: Puis à un moment donné, il parle du temps. Il dit plus tard, bientôt, ce temps immobile, figé en un mot, sur une photo, à croire qu'on peut le toucher, peut-être le saisir. mais déjà derrière nous, fuyant ou inaccessible, hors de portée, déjà trop loin, encore trop tôt, souvent trop tard, toujours ce fichu temps. Alors, comme on peut voir, il y a un style, il y a du style, quelque chose qui nous emporte là, dans la langue. Et puis, sortez votre dictionnaire, vous allez apprendre des nouveaux mots. Moi, je suis toujours pour ça.
1: D'accord. Donc, ce que je comprends, là, c'est une espèce de voyage à rebours là, que Sol de Montalier nous propose dans ce livre, une espèce de nostalgie aussi.
2: Oui, on peut dire ça à rebours, c'est sûr. Il est beaucoup dans le passé, mais il fait une large part à son présent. Mm-hmm. Étant bien dans cette maison-là empruntée, on voit qu'il prend racine en quelque part. Puis l'histoire du moulin, il y a un moulin là qui il va-tu être activé ou pas. Ça, c'est un gros suspense. C'est le suspense de l'histoire.
1: Un moulin à papier, là.
2: Oui, un moulin à papier, mais désaffecté complètement, là. Mm-hmm. Oui, c'est ça. Oui, Emmanuel Poineau a une histoire avec le papier. Parce qu'il a déjà été couvreur de livres, là. Rescapé des livres d'histoire, des vieux livres, là. Il faisait ça pour des bibliothèques ou des organismes qui tiennent aux écrits. Alors, Emmanuel Poineau et le papier, ça sera toujours une histoire d'amour.
1: Voilà. Et là, dans ce livre, c'est une histoire d'amour qui s'est hélas terminée entre Sol de Montalier et sa douce moitié, cette relation fusionnelle qu'il avait avec Pia. Bref, tu m'avais déjà parlé dans le passé de ses ouvrages précédents, Emmanuel Poineau, donc de ce livre, Quand l'eau se taira, tu as trouvé toujours autant de plaisir.
2: Oui, il faut se mettre dans une ambiance particulière.
1: Une ambiance lente.
2: Oui.
1: Merci
2: oui,
1: beaucoup.
2: Faut accepter la lenteur. Oui.
1: Voilà. Ben, ça fait du bien, des fois, hein, de prendre son temps.
2: Oui. Absolument. Certainement, c'est vrai. Ça fait comme une parenthèse.
1: Et voilà. Alors, cette parenthèse, elle a pour titre Quand l'eau se taira de Emmanuel Poineau. Et c'est publié chez Leméac. Merci beaucoup, Venise.
2: Ça me fait plaisir.
3: Ici Louis Gosselin. Dans un instant, Révolution, le livre de l'émission par Lydia Bouchard en collaboration avec Maude Paquette aux Éditions de l'Homme.

0: Il aime prendre quelques livres pour les lire, évidemment.
1: Bien, bonjour Louis Gosselin.
2: Salut René.
1: Il y a une émission à TVA qui a fait découvrir à bien des gens un art, la danse. Et je parle ici de l'émission Révolution. Et on va parler d'un livre qui a pour titre Révolution, le livre de l'émission. C'est aux éditions de l'Homme de Lydia Bouchard avec la collaboration de Maude Paquette. Et je crois avoir deviné que tu es un fan de cette émission.
2: Absolument. Révolution existe à la télé depuis 2018,
1: ouais.
2: Déjà. Puis ça a été une révolution à plusieurs égards, hein, parce que pour une rare fois, on a trouvé un concept pour rendre la danse et toutes les sortes de danse accessibles au grand public. Et ça m'a plu beaucoup. Le format compétition avec des sièges, des juges comme Lydia Bouchard, Jean-Marc Généreux, Mel Charlot ou les Twins, c'était gagnant aussi, ça l'est toujours. Et bien sûr, le moment révolution, 120 caméras, René.
1: 120
2: disposés pour avoir un 360 degrés qui nous donne des images exceptionnelles. Puis bien sûr, les danseurs, danseuses qu'on a appris à connaître et à aimer, sans oublier Sarah-Jeanne Labrosse, enfin, qui était à l'animation, qui est un autre gros plus à la série. Bon, alors, à partir de ça, on a fait un livre et je pense qu'on voulait avoir un beau livre. Tu sais, que lorsqu'on parle d'un un livre avec des images, un livre avec les photos des danses et des moments révolution. Donc, pour les fans d'émission, on reconnaît les danseurs et on dit « Ah oui, qu'est-ce que c'était beau ce moment-là, Révolution ». Alors, c'est un bel objet qu'on peut laisser sur la table de salon. Les gens qui viennent chez vous feuillettent un peu. Et c'est pas un livre qu'on lit d'un bout à l'autre comme un roman, mais c'est un livre qui, à l'occasion, lorsqu'on a 5 minutes, on regarde, on lit quelques chapitres, on en apprend sur l'histoire de la danse, les photos sont magnifiques, le format, le papier, la mise en page sont ce qu'il y a de plus professionnel. Alors, c'est avant tout un bel objet, et il y a des entrevues avec les juges, avec les participants, participantes, on raconte chaque saison, une après l'autre, et on nous explique en peu de mots les différentes danses, claquettes, classiques, contemporains, country oriental, il y en a pour tous les goûts, hein. La danse sportive, l'électro, le flamenco, j'en passe. C'est un résumé de l'histoire de la danse au Québec aussi qu'on retrouve dans ce livre-là. On parle de l'histoire du Québec en danse, ça va des Premières Nations jusqu'au hip-hop, en passant par le disco. Alors, si vous avez aimé les 5 saisons de Révolution, c'est un beau cadeau à faire à quelqu'un que vous savez qui a été un fan. Il y a 1,3 million de téléspectateurs chaque semaine pour un show de danse fait par des athlètes.
1: Faut le faire quand même.
2: Et ça, faut le faire, hein? Surtout qu'on des athlètes qu'on connaît pas, jusqu'au moment où on les voit à cette émission-là, ils disent, mon Dieu, talentueux, là, les jeunes Québécois, Québécoises qui se présentent là. Et malheureusement, ils n'ont pas beaucoup de plateformes pour se faire valoir. Et je trouve que cette émission-là, c'était justement un bon tremplin pour la plupart.
1: Oui, on peut le lire sur la 4e de couverture. Ode au dépassement, à la beauté et au courage de la danse. Révolution, le livre, l'émission revient sur les moments magiques de ce rendez-vous télévisuel réunissant, comme tu le mentionnais, 1,3 million de spectateurs chaque semaine. Et je pense que ça a donné le goût à une nouvelle génération de se lancer dans la danse en se disant, ben, il y a moyen de gagner sa vie, on a même une tribune.
2: Absolument, et c'est un peu, ça va avoir le même effet à long terme que La Voix ou Star Academy, où voilà. Il y a des jeunes qui sont là et qui écoutaient les premières saisons de ces émissions-là et qui se disent, mon Dieu, j'ai un objectif maintenant, c'est d'aller à Révolution. Je me souviens que à plusieurs moments pendant les émissions, j'en ai eu les larmes aux yeux tellement c'était beau à certains moments aussi, et ça, je pensais jamais que la danse me ferait cet effet-là.
1: Eh bien voilà. Alors, Lydia Bouchard, en collaboration avec Maude Paquette, nous propose Révolution, le livre de l'émission, publié chez les Éditions de l'Homme. Merci, Louis.
2: Merci, René.

C'est fou ce que le temps peut passer vite. Ces deux heures d'émission consacrées à la littérature tirent déjà à leur fin. Je profite de cet instant pour remercier mes collaborateurs cette semaine qui étaient très nombreux. Richard Sainte-Marie, Sylvain Descours de la librairie Appalaches, Léonie Boudreau de la librairie Les Deux Sœurs, Caroline Tellier, Venise Landry et Louis Gosselin. Je m'appelle René Cochot, j'ai la joie d'animer cette émission et j'ai aussi la joie de revenir avec vous la semaine prochaine. D'ici là, je vous souhaite la plus belle des semaines et surtout, les plus belles lectures.

mon nom est Dominique Hudson et comme à chaque semaine sur toutes les radios communautaires du Québec, c'est le meilleur de la musique latine pendant une heure. Cette semaine, on commence avec une de mes chansons en 2022. Je sors un album qui s'appelle Hola, qui a inspiré cette émission. Et la voici!

salsa, de la bachata, on se promène dans les époques. Et on y va aussi avec des classiques. Grupo Niche, Cali Panchanguero, sur toutes les radios communautaires du Québec. C'est l'émission Hola. Mon nom est Émilie Godson et vous écoutez une heure de musique latine. Mais que dis-je, le meilleur de la

parti pour l'émission Hola, deuxième partie. Encore meilleure que la première, tant qu'à moi. Ça y va! On commence avec Puerto Rico et Mark Anthony, le roi, le dieu de la salsa. Et ahora quien? Et Aguanile qui nous

passe des heures ensemble à chaque semaine. Vous savez, mon allégeance pour Mark Anthony, mais aussi pour Maluma. Le voici avec la chanson qui m'a fait découvrir cet artiste extraordinaire de la Colombie. Oh, là, que c'est bon. Voici la version.

0: L'ambiance des cabarets. Cuba 1960 avec Guantanamera. Et c'est sur cette chanson qu'on se dit...
1: Hola, que c'est beau.
0: Hola, que c'est beau. Et aussi, hasta luego. Mon nom est Dominique Hudson. Merci d'avoir été là pour cette heure magnifique de musique latine. Ciao.

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1: 6h40 minutes. Bienvenue tout le monde à deux crèmes à sucre en ce jeudi 4 juin. Hugo Étier avec vous ce matin. Bien content de vous retrouver, de me réveiller avec vous. J'espère que vous allez bien. J'espère que vous passez une belle journée, un bon réveil. On se prend un petit café ou peut-être un deuxième café. On sait pas à cette heure-ci. Bien heureux de remplacer mon ami Émile Clouet aujourd'hui, qui sera absent pour la journée. Mais ne vous en faites pas, il sera de retour avec vous demain, et ce, en direct de Halifax. Ben oui, Émile est sur la route ce matin. Il se rend du côté de Halifax pour le repêchage de la LHJMQ, la Ligue de hockey maritime Québec, qui aura lieu du côté de Halifax. Il va couvrir l'événement pour vous. Il vous rapportera là, plusieurs informations très importantes directement sur place. Donc, on va lui parler d'ailleurs autour de 7h45 ce matin. Donc, soyez là. On va faire le tour avec lui de ce qu'on va surveiller dans son émission toute spéciale demain en direct de Halifax. Et nous, ben aujourd'hui, on aura plusieurs sujets à l'ordre du jour. Évidemment, on va parler du stade multisport de Rimouski. Là, les travaux sont officiellement lancés. On va parler d'un groupe de centenaires. Ben oui, 6 centenaires dans une même RPA du côté de Montréal. Donc, on va, c'est quand même assez exceptionnel. On parle aussi que d'acheter un billet de loterie à la caisse libre-service. Mais ça va être bientôt possible, ben oui. Tout ça et beaucoup plus, on aura aussi dans l'heure de 8h la chronique immobilière avec Lydia Deschênes. Cette semaine, ce sera avec sa collègue Elisabeth qui sera avec nous autour de 8h33. Et à 6h42, ben on va aller s'informer comment on s'habille aujourd'hui, est-ce qu'on apporte une petite laine, est-ce qu'on apporte une petite veste, qu'est-ce qu'on fait aujourd'hui? Alors, à la météo, ce jeudi 4 juin, ben ça sera probablement la plus belle journée de la semaine, celle qu'on attend depuis longtemps. Elle sera généralement ensoleillée avec un maximum de 23 qu'on pourra ressentir. Et peut-être à l'intérieur des terres, on pourrait ressentir jusqu'à 29 aujourd'hui. Et oui, pour la première fois, on parle d'humidex qui pourrait pointer jusqu'à 26 en pleine ville ou à 31 du côté des terres. Donc, ça va être une belle journée chaude pour relever nos manches aujourd'hui. Demain, vendredi, généralement ensoleillé aussi avec un maximum de 17. Samedi, le retour des nuages avec un maximum de 18 et de la pluie intermittente. Et dimanche, les nuages aussi avec un maximum de 14 et des averses. Le retour du soleil prévu pour lundi. Présentement, dans Rimouski, la Métis, il fait 18.
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0: 6h51 minutes, de retour à Deux Crèmes un Sucre. La chaîne Musique Plus va renaître de ses cendres. Oui, oui, vous avez bien entendu. Musique Plus renaît, mais attention. Non pas à la télé traditionnelle, mais bien sûr TikTok. Ben oui, les nostalgiques de Musique Plus ont de bonnes raisons de se réjouir puisque la chaîne, la célèbre chaîne musicale québécoise qui a marqué plusieurs générations depuis son lancement en 1986, va faire son grand retour le 11 juin prochain, mais cette fois-ci, ça va être exclusivement sur TikTok. Donc, pendant des décennies, Musique Plus a été une référence incontournable de la musique et de la culture populaire au Québec. La chaîne a permis à de nombreux artistes d'ici de se faire connaître et évidemment a accompagné toute une génération grâce à ses vidéoclips, ses entrevues et ses célèbres VJ. Quel était votre VJ préféré? Moi, je vous avoue que Abeille, Shelly, Isa, ça a été pas mal ma génération. Sinon, Sonia Benezra, je l'ai connue un peu quand même du côté de Musique Plus, mais j'étais très jeune là, quand même. Aujourd'hui, ben la marque va renaître grâce à un partenariat entre TikTok Canada, Attraction, Motion Entertainment et Remstar Media. Donc, les quatre partenaires se réunissent et l'objectif est de faire découvrir la musique, la culture et le divertissement québécois à une nouvelle génération d'utilisateurs. Donc, le nouveau Musique Plus va conserver sa mission de découverte musicale, mais dans un format entièrement adapté aux réseaux sociaux. Donc, des artistes émergents et établis seront mis en vedette à travers du contenu original conçu spécialement pour la plateforme TikTok. Et une nouvelle équipe de VJ et de créateurs de contenu sera également présentée lors du lancement. Les partenaires du projet souhaitent ainsi créer un pont entre l'héritage culturel de Musique Plus et les nouvelles habitudes de consommation de la musique. TikTok souligne d'ailleurs que sa plateforme est devenue un outil majeur de découverte musicale en permettant à des artistes québécois de rejoindre des publics de partout dans le monde. Donc, le retour de Musique Plus, ça représente bien plus qu'une simple opération de nostalgie. Là, on n'est pas juste dans « Oh, on fait revivre ça juste pour le plaisir de notre nostalgie ». Non, non, c'est encore beaucoup plus que ça. On cherche vraiment à rejoindre la nouvelle génération de mélomanes. Et donc, le rendez-vous est donné le 11 juin prochain pour découvrir ce nouveau chapitre de l'histoire de Musique Plus. Je ne sais pas si vous, vous serez au rendez-vous, mais moi, je serai au rendez-vous, ça c'est certain. Dites-moi, si vous avez envie, si vous êtes déjà debout, là, que vous nous écoutez, quel était votre VJ de Musique Plus préféré? Qui était votre animateur? Reg, La Planche, Babu, Shelly, Sonia Benezra, Véronique Cloutier. Qui était votre VJ préféré? Ben, appelez-moi pendant la prochaine pause, 418-724-9650. Ça va me faire plaisir de jaser avec vous. On s'en va en musique avec Isabelle Boulay, entre Matane et Bâton Rouge. Et par la suite, ben, ce sera les nouvelles avec notre ami Alphonse.
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0: bonjour à toutes et à tous. Bienvenue à votre bulletin de nouvelles régionales sur Flo 96.5. Alphonse Lobo, ici au micro. À Montjoly, des citoyens dénoncent une certaine injustice de la part du conseil municipal dans l'attribution des financements gouvernementaux en lien avec la mise aux normes de leur installation sanitaire. Lundi dernier, ils se sont déplacés en nombre pour exposer leur frustration à la réunion du conseil municipal. Hubert Théberge y a assisté. Reportage.
1: L'an dernier, plusieurs résidents du secteur du lac du Gros-Ruisseau de Montjoly ont été tenus de mettre leur système sanitaire aux normes environnementales. Le conseil municipal avait fait des démarches au niveau provincial pour que les citoyens ayant effectué les travaux puissent récupérer la moitié de leur investissement via le programme d'unité individuelle de traitement de l'eau, couramment nommé PUI. La ville a par la suite été contrainte de faire savoir à certains résidents ayant investi plusieurs milliers de dollars que les modalités du programme provincial avaient changé et que plusieurs n'étaient plus éligibles au remboursement. Voici les commentaires de deux résidents mécontents.
2: Moi, de mon côté, je l'ai fait. Ça avait quand même coûté 35 000 $. La municipalité de Montjoly nous avait dit, si on a la subvention, on va vous payer la moitié. Donc, moi, c'était 35. Divisé par deux, c'était 17 000.5. Mais là, on a appris cette semaine que, oui, ils l'ont eu, mais la subvention ne serait pas pour payer la moitié là, de notre investissement. C'est qu'il y en a autour du lac Santé qui n'ont pas fait leur fausse. Donc, eux, ils n'auront pas le choix de la faire. Mais en plus, ils vont avoir la moitié de ce que ça va leur coûter. C'est eux qui vont bénéficier, dans le fond, de la subvention.
3: L'année passée, on recevait des lettres que le 31 octobre, nous devions être conformes. Et après l'annonce du 19 mars, le maire s'est reculé pour dire non, c'est plus rétroactif. Puis là, ceux qui ne l'ont pas fait le 31 octobre, c'est eux qui vont avoir l'enveloppe budgétaire. Fait que c'est y a une injustice, là.
1: Monsieur Yvan Belzil souhaiterait que le conseil municipal honore sa parole et dédommage les résidents concernés, à même les fonds municipaux.
3: La ville, ils sont capables de faire un levier pour mettre exemption de taxes pour compenser, parce que c'est une injustice. Plus que ce soit équitable pour tous les citoyens, monsieur. Pourquoi mon voisin aurait de l'argent puis moi j'en aurais pas?
1: De son côté, le maire de la ville, M. Martin Soucy, comprend l'irritation des citoyens qui se sentent traités injustement. Il compte interpeller le gouvernement provincial afin de savoir ce qui serait possible pour que chacun y trouve son compte.
4: Je comprends très bien la réaction des citoyens. Je me suis engagé à porter leur voix auprès du ministère des Affaires municipales pour ce programme-là. Et aussi, avec l'aide du député Pascal Bérubé, on va tenter aussi d'influencer. Ce qui est un peu bizarre, c'est que l'argent qu'on a demandé incluait ces résidences-là de 2025 qui avaient fait les travaux. L'enveloppe est là, mais il nous dit qu'on peut pas la dépenser pour faire ça.
1: C'était Hubert Théberge de Flow FM pour le programme IJL.
0: Le 13e Challenge Vélo plein air se tiendra le samedi 19 septembre prochain. La Fondation Maison Marie-Élisabeth et Vélo plein air qui s'associe pour organiser cet événement en ont fait l'annonce ce mardi face à la presse. C'était au siège de la Maison Marie-Élisabeth à Rimouski. Le 19 septembre donc, au moins 100 mordus du vélo de route et de montagne sont attendus pour participer à cet événement. Le billet de participation est à 50 $, mais chaque participant doit s'engager à amasser en plus 250 $ pour contribuer à l'atteinte de l'objectif des 50 000 $ de la fondation. Cette année, l'organisation propose deux trajets jusqu'à Mokomi. Un parcours d'abord pour les aventuriers et un autre pour les plus avancés. Des détails avec Paul Côté, directrice de la maison Marie-Élisabeth.
5: Ça fait partie d'une de nos activités de financement qui est importante. Ça nous permet de recueillir plusieurs milliers de dollars. L'année passée, on était à tout près de 57 000 $ pour la mission de la maison. Puis écoutez, c'est une activité qui est tellement agréable. Ça se passe dans le plaisir. Au mois de septembre, il fait encore beau. Il y a un volet vélo de route, vélo de montagne aussi. Alors, on part de la maison Marie-Élisabeth, puis on se rend jusqu'au stationnement du Mont-Commis. Et puis là, le dîner est compris, les collations sont comprises, on fournit même un vêtement technique avec l'inscription. Mais c'est un bel événement, c'est dans des paysages qui sont magnifiques, qu'on traverse les champs, la forêt, les érablières, c'est très, très beau. C'est accessible, effectivement. Pour la route, il y a deux pelotons pour deux habiletés de personnes. Et puis, vélo de montagne, ben il y a une possibilité aussi de ces 55 km. Donc, oui, ça prend des gens qui font un peu de vélo, s'entraîne un peu, mais c'est à la portée de tous. La preuve, c'est que je le fais moi-même.
6: Ah oui?
0: L'organisation de cette année est sous la présidence d'honneur d'Annie Théberge, propriétaire de la pharmacie Brunette. Dans une courte allocution à l'occasion, elle s'est expliquée sur son choix d'assurer la présidence d'honneur de cet événement.
6: Mon implication dans ce défi par l'entremise de mon entreprise, la pharmacie Brunet, c'est pour moi une façon concrète de démontrer l'importance qu'occupe la maison dans notre belle communauté, et ainsi que la qualité des soins de fin de vie qui y sont prodigués. J'invite donc les cyclistes, les amateurs de vélo et toute la population à participer à cette journée grand mémorable sous le signe de la vie, de la santé et de la solidarité. J'invite également les entreprises à emboîter le pas. Encouragez vos employés à participer et à former des équipes. Rassemblez-vous et venez pédaler avec nous afin d'atteindre notre objectif de 100 cyclistes et de 50 000 $ ramassés.
0: Et puis le mois de mai s'est avéré légèrement sous la moyenne en ce qui concerne le nombre de feux de végétation survenus au Québec. Au total, dans un communiqué, la SOPFEU et les services d'incendie disent avoir combattu 101 feux ayant affecté la forêt en zone de protection intensive comparativement à la moyenne de 138 feux pour cette même période au cours des 10 dernières années. Ces incendies, indique la SOPFEU, ont touché 136,4 hectares de forêt, sans oublier que 99% de ces feux ont été causés par l'activité humaine. Deux incendies retiennent particulièrement l'attention de la SOPFEU, notamment sur la côte nord, en raison de leur progression rapide et leur proximité avec les secteurs habités. Le feu 120 à Forestville, causé par un bris de fil électrique en raison de forts vents, et a brûlé 59,1 hectares de végétation. De son côté, le feu 158, près de Blaye-Trinité, a été causé par un accident de la route. Ce sera donc tout pour ce bulletin de nouvelles. Merci de l'avoir suivi. 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

Bonjour, ici Karine Matheux. Voici les informations. Aux États-Unis, la Chambre des représentants a adopté un texte ordonnant le retrait des troupes américaines dans la guerre contre l'Iran. Un revers pour Donald Trump qui a engagé lui-même son pays dans ce conflit. La résolution possède cependant une portée avant tout symbolique en raison du droit de veto du président américain. Celui-ci a pour sa part déclaré que les discussions avec l'Iran pourraient aboutir dès ce week-end, mais il n'a pas non plus exclu qu'elles échouent. Le gouvernement Carney entend reculer sur certaines exigences que comptait imposer le Conseil de la radiodiffusion et des télécommunications du Canada aux géants du web américain. Les entreprises comme Netflix et Spotify étaient tenues d'investir 15 % de leurs revenus dans la création de contenus canadiens. La taxe irrite la Maison-Blanche qui a demandé à Ottawa de faire marche arrière. Le gouvernement canadien investira plutôt lui-même 600 millions de dollars par année pour soutenir le secteur culturel. Un montant qui vient pallier le manque à gagner qu'Ottawa pensait prélever des plateformes américaines. De passage à Québec, la première ministre de l'Alberta, Danielle Smith, a rencontré son homologue Christine Fréchette. Les deux élus ont discuté de leur souhait de développer un partenariat plus important entre les deux provinces. Danielle Smith estime par ailleurs que les désirs d'autonomie du Québec et de l'Alberta face à Ottawa peuvent représenter un moteur de collaboration. Elle espère travailler avec le Québec pour la construction d'un pipeline permettant de transporter du gaz naturel albertain vers l'est du pays. La première ministre de l'Alberta a aussi invité le milieu des affaires québécois à délaisser le gaz naturel américain en s'approvisionnant plutôt en gaz albertain. Voilà, c'était les informations.

juin, ben c'est une très belle journée aujourd'hui, généralement ensoleillée, avec un maximum de, oui, 23 degrés. Et oui, on parle d'humidex aujourd'hui parce que oui, on pourrait atteindre jusqu'à 26 avec l'humidex. Et à l'intérieur des terres, jusqu'à 31. Donc, soyez avisés. Sortez la crème solaire et les bouteilles d'eau aujourd'hui. Demain, vendredi, on terminera la semaine encore une fois sous le soleil. Ça sera généralement ensoleillé avec un maximum de 17.

0: et des averses à disperser avec un maximum de 14, le retour du soleil pour lundi. Présentement dans Rimouski, la Métis, il fait 18.
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1: 7h20, 18 minutes, pardon. Bienvenue à deux crèmes un sucre. Désolé, le cerveau est mélangé ce matin. Bienvenue tout le monde à deux crèmes un sucre. Hugo Etier avec vous ce matin en remplacement de notre ami Émile Clouet. Ben oui, Émile qui est sur la route présentement, là, qui se dirige vers... Non, vers Halifax, ben oui, vers Halifax. Pourquoi? Ben parce qu'il s'en va au repêchage de la LHJMQ, donc la Ligue de hockey maritime Québec. Il sera du côté d'Halifax demain pour son émission, donc en direct de Halifax. Il va vous donner tous les détails et on va lui parler autour de 7h40, 7h45 là, ce matin pour voir où il en est sur la route et à quoi s'en tenir pour ce repêchage 2026. On va voir qu'est-ce qui nous attend pour ce merveilleux repêchage. Et nous, ce qui nous attend dans l'heure de 7, ben dans les prochaines minutes, ce sera des actualités. Entre autres, on va parler du stade multisport de Rimouski parce que les travaux sont officiellement lancés. Ça a créé quelques remous, ça c'est le cas de le dire, mais les travaux sont bel et bien lancés. Donc ça s'en vient, tout ça. Et il y aura plein d'autres trucs. On va parler à Émile, je vous le disais, là, autour de 7h45. Et plein d'autres sujets dans les prochaines heures. Je suis avec vous jusqu'à 9h. J'espère que vous allez bien. J'espère que vous êtes prêts pour cette belle journée chaude, oui, parce que la chaleur sera avec nous aujourd'hui. Plus 23 qui est attendu au mercure aujourd'hui avec l'humidex. Oui, l'humidex aujourd'hui, on pourrait ressentir jusqu'à 26 ou 31 à l'intérieur des terres. On s'en va en pause commerciale à l'instant. Et au retour, on s'informe, on parle du stade multisport de Rimouski.
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1: Ben, à cette heure-ci, c'est l'heure de s'informer sur l'indice d'inflammabilité. Oui, parce que dans la région de Rimouski, la Métis et même Matapédia, l'indice d'inflammabilité aujourd'hui est très élevé, donc dans la zone orange pour toute notre région. Donc, soyez vigilants, il n'y a pas d'incendie actif.
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7h31 de retour à Deux Crèmes un Sucre. Ben, le stade multisport de Rimouski, c'est tout un dossier dans notre région. Oui, oui, mais on a franchi cette semaine une étape importante puisque les travaux ont officiellement été débutés cette semaine du côté du complexe sportif Guillaume Leblanc. Après plusieurs années de planification, les premiers coups de pelle sont maintenant donnés. La nouvelle infrastructure qui représente un investissement d'environ 25,7 millions de dollars. Le contrat a été accordé au consortium Onco Bâtiment et LFG Construction. La ville souhaite créer un lieu moderne qui va pouvoir accueillir de nombreuses activités sportives tout au long de l'année. Le futur stade va comprendre un vaste terrain synthétique destiné notamment au soccer, au baseball, au rugby et à l'ultimate frisbee. On va y retrouver aussi une piste de course intérieure suspendue, des vestiaires, des bureaux pour les organismes sportifs, une mezzanine avec des gradins ainsi qu'une esplanade extérieure. Ça va être situé à proximité de la piste d'athlétisme actuelle. Le bâtiment va répondre à un besoin grandissant d'espaces sportifs couverts, particulièrement durant la saison hivernale. On le sait, il n'y a pas beaucoup d'endroits pour faire du sport à l'intérieur. Le projet va également... a également suscité certaines discussions, hein, puisqu'une entreprise locale a contesté le choix de soumissionnaire retenu, mais la ville a maintenu que sa décision reposait sur plusieurs critères, dont la qualité du projet, sa durabilité et son efficacité énergétique. Et selon l'échéancier actuel, les travaux devraient se poursuivre jusqu'à la fin de 2027 pour une ouverture prévue au début de 2028, donc probablement janvier-février, là. 2028. Avec le lancement officiel du chantier, le stade multisport passe enfin du rêve à la réalité pour plusieurs dans la région. Une infrastructure qui est attendue depuis longtemps, qui devrait devenir un important moteur de développement sportif pour Rimouski et toute la région. On le sait, à Rimouski, c'est déjà un grand vecteur sportif. C'est pas pour rien qu'on a accueilli les Jeux du Québec dans les derniers étés, là. C'est pas pour rien, hein? On est vraiment là, un vecteur assez grand pour le sport à Rimouski. On s'en va en musique avec notre ami Corneille. Et au retour, on parlera avec notre ami Émile, savoir qu'est-ce qui se passe du côté de Halifax.

Eh bien, ce jeudi 4 juin à la météo, ben, on va pouvoir laisser la veste de côté aujourd'hui. Oui, oui, vous m'avez bien entendu, puisque ce sera généralement ensoleillé avec un maximum de 23 et avec dans les terres, on pourrait ressortir jusqu'à 29, mais avec l'humidex, oui, pour la première fois, le facteur humidex est avec nous, 26

0: bouteille d'eau. Et demain, ben, ça sera généralement ensoleillé aussi avec un maximum de 17. Samedi, ben, ça sera le retour des nuages avec de la pluie intermittente et 18 prévus. Dimanche, les nuages se poursuivent avec des averses dispersées, un maximum de 14. Le retour du soleil pour le début de la semaine, lundi, avec 18. Présentement, dans Rimouski, la Métis, il fait 13.
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0: 17h44 minutes de retour à Deux Crèmes Sucres. Et on va aller à l'instant rejoindre au bout du fil notre animateur du matin préféré, notre morning man, notre petit soleil, notre rayon de soleil de la journée, Émile Clouet. Bon matin.
1: Salut, Hugo.
0: Hey, Émile, où es-tu? Qu'est-ce qui se passe? Que fais-tu?
1: Je suis à Amkoui présentement. Je me suis arrêté spécialement pour l'occasion. Je m'en vais à Halifax couvrir le repêchage de la LHJMQ pour ceux qui l'auraient vu sur nos réseaux sociaux là, ou entendu la promo en onde ou lorsque j'en ai parlé hier. Comment ça va se passer, Hugo, si tu me laisses pour expliquer comment ça va se passer. Pour ceux qui n'auraient pas eu leur dose habituelle de sport ce matin, ben demain, vous allez en avoir, puis encore plus parce que l'émission est dédié au repêchage de la LHJMQ. Fait que j'ai déniché quelques informations exclusives pour vous autres. Les rumeurs de transactions, ce qui va se passer. Parce que dans le fond, je vais vous résumer aussi la deuxième période de transactions qui s'ouvre dans la LHJMQ dès 8h30 ce matin et ça jusqu'à 9h30. Donc ça, surveillez ça. Vous en aurez un résumé dès demain où je serai en direct de Halifax, donc pour le repêchage de la LHJMQ toute la fin de semaine. Demain soir, ça commence. Samedi toute la journée. Vous pouvez m'entendre aussi samedi toute la journée pour ceux qui vont se brancher pour écouter Gilles Truchon dans Naturellement Country. Vous m'entendrez à peu près une ou deux fois l'heure là, pour vous résumer l'activité de l'Océanique.
0: Mais Émile, dis-moi, pour ceux qui sont peut-être moins habitués au sport là, qui nous écoutent ce matin, qu'est-ce que c'est un repêchage dans cette... D'ailleurs, c'est la Ligue de hockey maritime du Québec, celle de l'Océanique, mais qu'est-ce que c'est un repêchage en fait?
1: Ben, dans le fond, le repêchage, Hugo, c'est que ce sont des jeunes joueurs, je veux dire, des jeunes joueurs sont évalués par les équipes du circuit. Les équipes établissent une espèce de hiérarchie, si on peut appeler. Et, après ça, t'as des choix de 1 à 18 pour la première ronde. Et ça, dans la LHJMQ, il y a 12 rondes de repêchage. Donc, des jeunes, de 15 ans, 15 à 16 ans, se font repêcher, se font sélectionner par les équipes de la LHJMQ. Puis après ça, ces joueurs-là deviennent des parties intégrantes de certaines organisations. L'Océanique a repêché Zach Arsenault l'an passé, deuxième au total. On lui parle d'ailleurs demain, en passant à Zach Arsenault. On parle aussi avec Danny Dupont et Michaud, dépisteur en chef de l'Océanique. Mais c'est ça, Hugo, pour revenir à ta question initiale, dans le fond, ce sont les équipes qui font le plein de jeunes joueurs. Et ce qui est intéressant aussi dans les repêchages, c'est que toutes les équipes sont à la même place au même moment pour la seule fois de l'année. Donc, pour les transactions, c'est idéal. Ça fourmille sur le plancher du repêchage. Là, on voit souvent des directeurs généraux faire le tour des tables, voir est-ce que ton choix serait disponible, est-ce que tel joueur est disponible pour l'an prochain. Donc, toujours bien le fun à suivre. Puis être là en direct, je l'ai fait l'an passé, c'était vraiment une très belle expérience. Puis là, avec la confiance de nos patrons et de nos amis chez Rimouski Ford, faut pas les oublier, Rimouski Ford, c'est grâce à eux que j'aurai la chance d'aller à Halifax aujourd'hui, toute la fin de semaine. Donc, merci beaucoup à eux autres. Puis, voilà, Hugo, ça ressemble pas mal à ça.
0: Ben oui, mais dis-moi, qu'est-ce que tu vas surveiller, là? Qu'est-ce qui pourrait être la grosse surprise de la fin de semaine, là, selon toi?
1: Ben, ce que je surveille, c'est l'Océanique qui, dans mon entretien avec Danny Dupont, m'a mentionné, on va s'avancer, on est confiant de parler dans le top 10 du repêchage. Et là, j'ai fait mes devoirs, Hugo, et le choix numéro 10 sera transigé. Donc, probablement que l'Océanique va repêcher entre, le 1 n'est pas disponible, là. Mais mettons qu'on dit entre 4 et 9, là. D'après moi, on va voir un choix de l'Océanique dans ce rang-là. Si je me fie à ce que Danny Dupont m'a dit la semaine dernière lorsque je lui ai parlé, c'est probablement l'histoire que je vais surveiller le plus parce que on a un Rimouskois en tête de liste, Hugo, pour les espoirs et la JMQ, Justin Gagnon, qui évolue au Collège Notre-Dame. Et j'ai parlé aux gens de l'Océanique, j'ai fait mes devoirs encore une fois, Hugo, pour en fin de semaine, et on me dit que l'organisation aime énormément Justin Gagnon, qui qui est un attaquant de puissance, là, pour ceux qui connaîtraient le jargon. Et aussi, il paraît que c'est une personne en or. Donc, très hâte de voir le dénouement de ça. Aussi, très hâte de voir où aboutira Justin Gagnon et tous les Rimouskois qui auront la chance. Rimouskois et Mitiens qui verront leur nom appelé demain ou samedi dans la journée.
0: Ben, on va surveiller ça avec un grand intérêt, puis on n'oublie pas ton émission spéciale demain dès 6h30. Là, tu seras en direct de Halifax et toute la fin de semaine, les reportages dans Naturellement Country. Émile, merci beaucoup de nous avoir parlé ce matin. Sois prudent sur la route, puis amuse-toi bien du côté de Halifax.
1: Ben merci beaucoup Hugo, merci à toi de prendre la relève ce matin. Je te dirais que ça me fait très bizarre d'être invité
0: oui.
1: dans l'émission que j'anime chaque jour depuis on a fait la 500e la semaine dernière là, mais depuis énormément de matins. Donc merci à toi de prendre la relève, puis merci à tout le monde d'être à l'écoute, puis soyez là demain dès 6h30, ça va être belle fun.
0: Merci Émile, bye bye.
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0: Bonjour à toutes et à tous, bienvenue à votre bulletin de nouvelles régionales sur Flow 96.5. Alphonse Lobo, ici au micro. À Montjoly, des citoyens dénoncent une certaine injustice de la part du conseil municipal dans l'attribution des financements gouvernementaux en lien avec la mise aux normes de leur installation sanitaire. Lundi dernier, ils se sont déplacés en nombre pour exposer leur frustration à la réunion du conseil municipal. Hubert Eberch y a assisté. Reportage.
1: L'an dernier, plusieurs résidents du secteur du lac du Gros-Ruisseau de Montjoly ont été tenus de mettre leur système sanitaire aux normes environnementales. Le conseil municipal avait fait des démarches au niveau provincial pour que les citoyens ayant effectué les travaux puissent récupérer la moitié de leur investissement via le programme d'unité individuelle de traitement de l'eau, couramment nommé PUI. La ville a par la suite été contrainte de faire savoir à certains résidents ayant investi plusieurs milliers de dollars que les modalités du programme provincial avaient changé et que plusieurs n'étaient plus éligibles au remboursement. Voici les commentaires de deux résidents mécontents.
2: Moi, de mon côté, je l'ai fait. Ça m'a quand même coûté 35 000 $. La municipalité de Montjoly nous avait dit que si on a la subvention, on va vous payer la moitié. Donc, moi, c'était 35. Divisé par deux, c'était 17 000.5. Mais là, on a appris cette semaine que, oui, ils l'ont eu, mais la subvention ne serait pas pour payer la moitié là, de notre investissement. C'est qu'il y en a autour du Lac-Santé qui n'ont pas fait leur fausse. Donc, eux, ils n'auront pas le choix de la faire, mais en plus, ils vont avoir la moitié de ce que ça va leur coûter. C'est eux qui vont bénéficier, dans le fond, de la subvention.
3: L'année passée, on recevait des lettres que le 31 octobre, nous devions être conformes. Et après l'annonce du 19 mars, le maire s'est reculé pour dire non, c'est plus rétroactif. Puis là, ceux qui ne l'ont pas fait le 31 octobre, c'est eux qui vont avoir l'enveloppe budgétaire. Fait que c'est y a une injustice, là.
1: Monsieur Yvan Belzile souhaiterait que le conseil municipal honore sa parole et dédommage les résidents concernés, à même les fonds municipaux.
3: La ville, ils sont capables de faire un levier pour mettre exemption de taxes, pour compenser, parce que c'est une injustice. Juste que ce soit équitable pour tous les citoyens, monsieur. Pourquoi mon voisin aurait de l'argent, puis moi j'en aurais pas?
1: De son côté, le maire de la ville, M. Martin Soucy, comprend l'irritation des citoyens qui se sentent traités injustement. Il compte interpeller le gouvernement provincial afin de savoir ce qui serait possible pour que chacun y trouve son compte.
4: Je comprends très bien la réaction des citoyens. Je me suis engagé à porter leur voix auprès du ministère des Affaires municipales pour ce programme-là. Et aussi, avec l'aide du député Pascal Bérubé, on va tenter aussi d'influencer. Ce qui est un peu bizarre, c'est que l'argent qu'on a demandé incluait ces résidences-là de 2025 qui avaient fait les travaux. L'enveloppe est là, mais il nous dit qu'on ne peut pas la dépenser pour faire ça.
1: C'était Hubert Eberge de Flow FM pour le programme IJL.
0: Le 13e Challenge Vélo plein air se tiendra le samedi 19 septembre prochain. La Fondation Maison Marie-Élisabeth et Vélo plein air qui s'associe pour organiser cet événement en ont fait l'annonce ce mardi face à la presse. C'était au siège de la Maison Marie-Élisabeth à Rimouski. Le 19 septembre donc, au moins 100 mordus du vélo de route et de montagne sont attendus pour participer à cet événement. Le billet de participation est à 50 $, mais chaque participant doit s'engager à amasser en plus 250 $ pour contribuer à l'atteinte de l'objectif des 50 000 $ de la fondation. Cette année, l'organisation propose deux trajets jusqu'à Montcomi. Un parcours d'abord pour les aventuriers et un autre pour les plus avancés. Des détails avec Paul Côté, directrice de la maison Marie-Élisabeth.
5: Ça fait partie d'une de nos activités de financement qui est importante. Ça nous permet de recueillir plusieurs milliers de dollars. L'année passée, on était à tout près de 57 000 $ pour la mission de la maison. Puis écoutez, c'est une activité qui est tellement agréable. Ça se passe dans le plaisir au mois de septembre. Il fait encore beau. Il y a un volet vélo de route, vélo de montagne aussi. Alors, on part de la maison Marie-Élisabeth, puis on se rend jusqu'au stationnement du Montcomi. Et puis là, le dîner est compris, les collations sont comprises. On fournit même un vêtement technique avec l'inscription. Mais c'est un bel événement. C'est dans des paysages qui sont magnifiques. On traverse les champs, la forêt, les érablières. C'est très, très beau. C'est accessible, effectivement. Pour la route, il y a deux pelotons pour deux habiletés de personnes. Et puis, vélo de montagne, ben il y a une possibilité aussi de ces 55 km. Donc, oui, ça prend des gens qui font un peu de vélo, s'entraîne un peu, mais c'est à la portée de tous. La preuve, c'est que je le fais moi-même.
6: Ah oui?
0: L'organisation de cette année est sous la présidence d'honneur d'Annie Théberge, propriétaire de la pharmacie Brunette. Dans une courte allocution à l'occasion, elle s'est expliquée sur son choix d'assurer la présidence d'honneur de cet événement.
6: Mon implication dans ce défi par l'entremise de mon entreprise, la pharmacie Brunet, c'est pour moi une façon concrète de démontrer l'importance qu'occupe la maison dans notre belle communauté, et ainsi que la qualité des soins de fin de vie qui y sont prodigués. J'invite donc les cyclistes, les amateurs de vélo et toute la population à participer à cette journée grand mémorable sous le signe de la vie, de la santé et de la solidarité. J'invite également les entreprises à emboîter le pas. Encouragez vos employés à participer et à former des équipes. Rassemblez-vous et venez pédaler avec nous afin d'atteindre notre objectif de 100 cyclistes et de 50 000 $ amassés.
0: Et puis le mois de mai s'est avéré légèrement sous la moyenne en ce qui concerne le nombre de feux de végétation survenus au Québec. Au total, dans un communiqué, la SOPFEU et les services d'incendie disent avoir combattu 101 feux ayant affecté la forêt en zone de protection intensive comparativement à la moyenne de 138 feux pour cette même période au cours des 10 dernières années. Ces incendies, indique la SOPFEU, ont touché 136,4 hectares de forêt, sans oublier que 99% de ces feux ont été causés par l'activité humaine. Deux incendies retiennent particulièrement l'attention de la SOPFEU, notamment sur la côte nord, en raison de leur progression rapide et leur proximité avec les secteurs habités. Le feu 120 à Forestville, causé par un bris de fil électrique en raison de forts vents, et a brûlé 59,1 hectares de végétation. De son côté, le feu 158, près de Blaye-Trinité, a été causé par un accident de la route. Ce sera donc tout pour ce bulletin de nouvelles. Merci de l'avoir suivi. 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

voici les informations. Le gouvernement Carney recule une fois de plus dans le dossier des redevances des géants du web américain. Il se prive ainsi de centaines de millions que les Netflix, Amazon et autres devaient verser pour la production de contenu canadien. Une façon pour Ottawa d'apaiser l'irritation de l'administration Trump dans le contexte des négociations entourant l'accord Canada-États-Unis-Mexique. Et pour éviter l'imposition de nouveaux tarifs par Washington, un projet de loi sera déposé aux communes afin de renforcer les mesures visant à combattre le travail forcé dans les chaînes d'approvisionnement. Et toujours au niveau fédéral, le gouvernement s'apprête à moderniser sa flotte navale avec l'achat de 12 sous-marins de nouvelle génération. Il s'agira du premier achat de sous-marins neufs par le Canada en près de 60 ans. Deux entreprises sont en lice pour décrocher ce contrat majeur. La société allemande TKMS multiplie actuellement les arguments pour devancer sa rivale sud-coréenne en promettant notamment des livraisons plus rapides et d'importants investissements au Canada. En terminant, Radio-Canada a appris par l'entremise d'une demande d'accès à l'information que le ministre de la Culture, Mathieu Lacombe, a procédé au déclassement du violon Stradivarius appartenant à Gilles Dubois, malgré l'avis contraire du Conseil du patrimoine culturel du Québec. Ce dernier s'était fermement opposé au déclassement, jugeant qu'il constituerait une perte inestimable pour le Québec et ouvrirait la porte à la vente de ces objets à l'étranger ou à leur muséification. Dans son avis, le Conseil a ajoutait que la motivation de cette demande de déclassement semblait répondre uniquement à un intérêt pécunier privé. La valeur du Stradivarius des Rosiers se situe entre 15 et 30 millions de dollars. Voilà, c'était les informations.

0: Et en ce jeudi 4 juin, ben, la météo, c'est généralement ensoleillé aujourd'hui. C'est la belle journée qu'on attendait tous. On va sortir crème solaire, bouteille d'eau et on va enlever notre petite veste. Oui, parce que on aura jusqu'à 23 qui est attendu et à l'intérieur des terres, on pourrait avoir jusqu'à 29. Et on va avoir notre facteur humidex. Oui, on le retrouve aujourd'hui. On pourrait avoir 26 en ville qu'on peut ressentir et jusqu'à 31 à l'intérieur des terres. Vendredi demain, dernière journée de la semaine, ça sera généralement ensoleillé aussi avec un maximum de 17. Et pour la fin de semaine, samedi, ça sera le retour des nuages avec de la pluie intermittente et un maximum de 18. Et dimanche, les nuages se poursuivent, s'accrochent avec des averses dispersées et un maximum de 14. Le retour du soleil pour lundi avec un maximum de 18. Présentement dans Rimouski et la Métis, il fait 15.
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8h18 minutes. Bienvenue tout le monde à Deux Crèmes un Sucre pour ceux et celles qui se joignent et ceux qui étaient déjà à l'écoute. Ben re-bienvenue dans cette dernière heure ensemble. Hugo Etier avec vous ce matin en remplacement de notre ami Émile Clouet. Ben oui, il est sur la route présentement pour Halifax. Oui, pour le repêchage de la LHJMQ du côté d'Halifax. Il sera en direct demain avec vous de Halifax. Je pense que ça va être toute une belle émission pour ceux et celles qui sont tripeux de sport. Si vous aimez ça, même si vous n'aimez pas, si vous êtes moins connaisseur, là, je pense que ça va être une excellente émission pour parfaire vos connaissances des noms des joueurs, qui s'en va où, ça va être quoi le portrait pour la prochaine année dans la Ligue et surtout pour l'Océanique, évidemment, puisque c'est ce que Émile va suivre de très près. Il y aura une entrevue d'ailleurs avec Danny Dupont, Zach Arsenault. Je pense que ça va être très, très, très intéressant. Suivez-le demain dans cette émission spéciale.

0: Samedi aussi là, dans Naturellement Country, il y aura des petits reportages, des mises à jour de ce qui se passe directement de Halifax. Nous, il reste encore presque une heure ensemble et ce matin, j'ai envie de vous parler de 6 centenaires. Ben oui, 602 ans d'histoire à eux seuls. C'est incroyable. Imaginez réunir plus d'un de 6 siècles d'histoire dans une seule pièce. Ben, c'est exactement ce qui s'est produit cette semaine à la résidence Domaine des Cascades de Sainte-Catherine du côté de Montréal, où 6 centenaires ont été célébrés lors d'un événement tout spécial. Les personnes qui sont honorées sont Régina Filion-Poulin, Gisèle Laure Béliveau, Madame Lucille Labelle-Asselin, Madame Réjeanne Lapierre-Cusson, Madame Yvette Quentin-Couture et Gérard Louis. Le seul homme de tout ça. Et ensemble, ces 6 résidents totalisent l'impressionnant âge de 602 ans d'existence quand même. Chacun possède son propre parcours, mais plusieurs partagent des valeurs assez semblables. Ils parlent, entre autres, de l'importance de la famille, des amitiés, de l'activité physique et d'une attitude positive face aux défis de la vie. Et parmi eux, Mme Yvette Quentin-Couture est reconnue pour son calme légendaire et sa capacité à éviter le stress. Mme Gisèle Laure Béliveau, qui est âgée de 101 ans, se dit reconnaissante de conserver son autonomie et de pouvoir profiter pleinement de chaque journée. De son côté, Gérard Louis, seul homme du groupe, raconte que sa longue vie de couple a largement contribué à son bonheur. Marié depuis 66 ans à la même femme, il affirme avoir toujours cherché à apprécier les bons moments. La célébration a aussi permis de rappeler une réalité démographique très intéressante. Le nombre de centenaires est en hausse au Québec. On a compté environ 2600 en 2024 et la grande majorité sont des femmes. Quand même spécial de constater ça. Puis au-delà des chiffres impressionnants, cette rencontre était surtout l'occasion de rendre hommage à Mme Régina Filion-Poulin, Gisèle Laure Béliveau, Lucille Labelle-Asselin, Réjeanne Lapierre-Cusson, Yvette Quentin-Couture et Gérard Louis. Ces 6 personnes qui ont traversé plus d'un siècle d'histoire et qui démontrent qu'il n'existe pas de recette magique pour vivre longtemps, mais qu'une vie remplie d'amour, de curiosité et de relations humaines semble certainement aider. Je sais qu'on a des centenaires ici dans la région, donc si jamais vous en connaissez, que vous voulez les saluer, ben c'est peut-être l'occasion. Appelez-moi, 88-724-9650. Ça va me faire plaisir de saluer nos centenaires de la région. Je suis certain qu'on en a. Au retour de la pause avec Karim Ouellet, Ludovic Bourgeois et Angèle, on retrouvera Elisabeth pour la chronique immobilière.
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1: À 8h33, c'est notre chronique immobilière cette semaine. C'est Elisabeth qui est avec nous en studio. Bon matin.
2: Bon matin, ça va bien?
1: Oui, merci. Le beau temps est là. J'imagine que les gens, là, ça court pour magasiner une nouvelle maison.
2: Ça court. Quand l'école va terminer, là, le monde va s'y mettre un peu plus. Les familles qui ont besoin de déménager pour l'été, ça va s'y mettre, là.
1: Oui, bien là, ce matin, tu avais le goût de nous parler des différences dans les quartiers de Rimouski.
2: Oui.
1: Donc, je te laisse aller.
2: Bien, c'est ça. Dans le fond, il y a plusieurs secteurs à Rimouski. Puis des fois, les gens se demandent, est-ce qu'il y en a qui sont un peu plus abordables? Est-ce qu'il y en a qui sont un peu plus recherchés? Puis je vais te poser la question, est-ce que tu crois qu'il y a certains secteurs à Rimouski qui sont plus en demande que d'autres?
1: C'est sûr.
2: Est-ce que tu penses savoir c'est lesquels?
1: Mon Dieu, j'ai oublié le nom du secteur, là, mais en arrière du complexe sportif, là, il y a comme un nouveau développement là, dans ce coin-là.
2: Ben, effectivement. Je te dirais les deux secteurs, selon les statistiques que j'ai sorties de janvier 2026 à mai 2026, les quartiers les plus recherchés seraient Saint-Pédis ainsi que Nazareth.
1: Ah oui, OK, Nazareth.
2: Ouais. Eh oui, Nazareth, ça se vend super bien. Saint-Pédis, mais là, c'est sûr que le magnifique Lab École qui a été ouvert.
1: Ah, ben
2: donc,
1: oui, c'est
2: vrai. C'est un quartier qui est très recherché pour les familles. On est sûr que nos enfants vont aller dans une très belle école, qui vont s'épanouir. Aussi, on est proche du fameux Costco.
1: Oui.
2: On est proche de la Cité des CHA. Donc, c'est vraiment un secteur de choix. On est capable vraiment de se promener pratiquement à pied, là.
1: Oui.
2: Et qu'on voit qu'à Rimouski, il y a eu 52 nouveautés, 44 propriétés ont été vendues, et ça en moyenne en 33 jours sur le marché, avec un prix moyen de 469 000. Fait que Saint-Pédis, c'est vraiment un secteur de choix. C'est sûr qu'il y a des très belles maisons aussi dans le secteur. On va avoir des maisons avec plusieurs chambres, fait que c'est vraiment un secteur qui va rassembler énormément de familles. Aussi, le quartier de Nazareth, c'est un peu plus loin.
1: Oui,
2: mais en même
1: ça.
2: Temps, on est proche du chantier du littoral, on est proche du Rocher Blanc, il y a des magnifiques maisons, puis on est proche de l'Avant, autant par Lausanne. Donc, c'est vraiment une place qui va être intéressante. Puis effectivement, j'ai accompagné un acheteur dernièrement sur un jumelé, on l'a pas eu, mais on va y trouver une maison.
1: Mm-hmm.
2: Puis, dans la rue, il y avait un jumelé. On a visité deux des trois inscriptions. À chaque semaine, il y en a un qui se vendait, puis il y en avait un qui était affiché.
1: Okay.
2: C'est vraiment un secteur qui se vend très bien, Nazareth.
1: Oui, puis
2: en demande.
1: Il y a beaucoup de constructions neuves aussi dans ce coin-là. Donc, dans les prochaines années, j'imagine que ça va être...
2: ça va être en demande. Puis c'est sûr que quand on regarde le voisinage puis qu'on voit que tout est beau, ça donne le goût un peu plus de s'établir. Puis quand on voit des enfants dans les rues qui jouent au hockey, on se dit, mon Dieu, mes enfants vont être bien ici, là. Fait que c'est sûr qu'encore là, c'est un très beau secteur. Sinon, des secteurs qui peuvent être intéressants pour les premiers acheteurs. Il y en a un qui se démarque, c'est Rimouski-Est.
1: Okay.
2: Rimouski-Est, on est proche de tout. On est à une 10-15 de minutes de vraiment tout, mais c'est un peu plus abordable. Les chiffres le montrent. Il y a eu 18 nouveautés. 10 ont été vendues avec un prix moyen de 359 000.
1: Okay.
2: Fait que versus Saint-Pédis, on voit qu'il y a quand même une différence de 100 000 $ Puis j'habite moi-même à Rimouski-Est, donc je le sais qu'il y a beaucoup de bungalows dans le secteur qui ont du 3 à 5 chambres. Fait que c'est quand même une très belle.
1: Un premier acheteur, comme tu disais, qui veut peut-être éventuellement avoir sa famille, t'as déjà quelque chose pour accueillir la nouvelle petite famille.
2: C'est
1: là.
2: Ça. Puis, tu sais, quand on est un premier acheteur, on n'a pas nécessairement besoin d'avoir une construction neuve parce que, on commence dans la vie puis on n'a pas nécessairement les sous.
1: Oui.
2: Mais des fois, on s'établit puis la maison va prendre la rentabilité avec le temps puis ça suffit à nos besoins. Sinon, pour les amoureux, un peu plus comme de nature, de bois, des gens qui veulent vraiment avoir un terrain, on parle de Saint-Narcisse, Sainte-Baie, Mont-Lebel, ça, c'est des secteurs qui sont quand même moins chers. On voyait avec Saint-Narcisse qu'il y a eu 16 nouveautés, 11 de vendus avec un prix moyen de 315 000. Donc, c'est vraiment abordable. Puis, on ne s'accrochera pas, on n'est pas loin nécessairement de Rimouski. Puis, ce qui est le fun dans ces coins-là, c'est qu'on a vraiment un terrain. À Rimouski, tu as un terrain chez le voisin.
1: Oui.
2: À Saint-Narcisse, Sainte-Baie, tu as un terrain que tu peux faire du 4 roues.
1: Oui, c'est ça
2: la différence. C'est sûr que c'est un peu plus loin, mais je pense que pour vraiment les amoureux de nature ou des personnes qui travaillent puis ils veulent vraiment décrocher, ils s'en vont dans le bois puis ils ont leur maison puis il y a des très belles maisons. Même chose pour Sainte-Blandine, 25 nouveautés, 16 vendues avec un prix moyen de 337 000. Donc encore là, ça peut vraiment être abordable pour des acheteurs.
1: Donc, faut vraiment regarder les critères. Des fois, ça peut valoir la peine de s'éloigner un petit peu plus comme
2: ça. C'est ça, tout dépendant. Ben, est-ce que on a une personne dans le couple qui n'a pas d'auto? C'est sûr que des fois, quand c'est ça, ben, on n'a pas le choix, mais quand les deux sont vraiment
1: autonomes,
2: ils peuvent vraiment se dire, ben moi, je vais aller vivre là-bas. Puis je vais en avoir plus pour mon argent.
1: Est-ce qu'on voit quand même encore des nouvelles familles s'établir dans ces secteurs-là?
2: Oui, on en voit encore, oui.
1: OK.
2: Oui, c'est vraiment un beau secteur. Sinon, des gens que ça leur dérange pas de faire une 20-25 minutes, Saint-Fabien, 16 nouveautés, 9 de vendues avec un prix moyen de 239 000. Fait qu'on voit vraiment la différence.
1: Ah, ben
2: là.
1: Oui.
2: Tu sais, des fois, ben, tu te dis, est-ce que ça va me coûter sur 25 ans plus de gaz ou plus d'intérêt? Ben, c'est ça. Des fois, tu fais le calcul. C'est sûr que c'est un critère à considérer, la distance, mais je pense qu'il y a des gens qui commencent à se le demander. Même chose pour Mont-Joli. Des fois, j'envoie des premiers acheteurs à Mont-Joli, puis ils se plaisent vraiment. Puis, en plus, souvent, je vais envoyer du monde de leur âge à Mont-Joli. Ça va devenir un nouveau secteur de jeunes familles. Aussi, il y a un secteur, étrangement, qui est vraiment pas loin de Rimouski, c'est Sainte-Anne-à-Clé.
1: Oui.
2: Puis on aurait tendance, il y a des gens qui me disent, au pire, si jamais on trouve pas, je suis prêt à aller à Sainte-Anne-à-Clé. Sainte-Anne-à-Clé, ça se vend quand même relativement très cher.
1: Ah oui, OK.
2: Oui, il y a 18 nouveautés, 16 ont été vendues. Donc, ça se vend vraiment comme des pains chauds avec un prix moyen de 374 000. Fait qu'on est plus haut que Rimouski-Est.
1: Ben oui.
2: Fait que Sainte-Anne-à-Clé, c'est ça, moi, je viens de là. Fait que je le sais, là, j'aurais vraiment aimé ça, aller me rétablir là-bas. C'est vraiment une petite communauté de village. Fait que c'est vraiment un beau coin. Fait que nous, on disait, on s'en va marcher dans le village. C'est pas comme à Rimouski que tu peux avoir des amis qui sont dans le coin de Saint-Pédis. Il y en a à Nazareth. C'est vraiment une gang de jeunes qui se connaissent.
1: Oui, puis ça bouge beaucoup. C'est très, très, très dynamique.
2: Ah oui, c'est vraiment.
1: Puis on est vraiment proche de tout, là.
2: Oui. Parce que tous des secteurs, là, qui peuvent être considérés. C'est sûr que les critères de chacun vont dépendre. Ouais. Est-ce que c'est où qu'on est rendu? Est-ce qu'on est une jeune famille? Est-ce qu'on est des personnes qui s'en vont à leur retraite?
1: Mm-hmm.
2: Mais sachez que Saint-Pédis, Nazareth sont vraiment des secteurs de choix.
1: Est-ce qu'il y a un secteur qui est peut-être plus difficile d'achat ou qui est moins prisé par les jeunes?
2: Je vous dirais qu'il n'y a pas nécessairement de secteurs qui sont moins intéressants. Tous les secteurs se vendent. Saint-Robert, c'est un secteur qui a beaucoup de duplex, triplex et tout. Fait que les statistiques ont montré qu'il y a eu 8 nouveautés, 7 de vendus, puis ils se sont vendus en 4 jours. C'est sûr qu'avec un prix moyen de 327 000, c'est sûr que ça peut vraiment être intéressant. On parle pas nécessairement de ces critères, de ces secteurs-là, mais c'est des secteurs qui partent quand même très rapidement.
1: OK. Je pense qu'on avait des nouveautés de la semaine. Qu'est-ce qu'on a?
2: Donc, on a une très belle nouveauté à Les Hauteurs. Une magnifique maison, fenêtres, toiture, fondation. Très, très, très bien entretenu. Les visites ont commencé hier. Un offre a été signé. On a 2 autres visites. Fait qu'on n'est pas sûr qu'elle va passer la fin de semaine sur le marché. Sinon, une très belle maison à vendre à Saint-Modeste avec un grand terrain. Des vendeurs qui sont motivés. Ça se peut même qu'il y ait une visite libre ce dimanche. Puis finalement, on va avoir une nouveauté à Sainte-Blandine qui risque d'intéresser plusieurs personnes. Elle va être affichée d'ici 1 heure à 2 heures.
1: Oh, OK. Donc rafraîchissez la page.
2: Oui, rafraîchissez la page. Les visites vont commencer samedi pour la nouveauté.
1: Puis en terminant, peut-être rappeler, là, pour ceux qui savent pas, la fameuse page où aller chercher.
2: Oui, vous pouvez aller directement sur notre page Facebook. On a la page Facebook de Lydia Deschaines, courtier immobilier Remax avant tout. Même chose pour moi, Elisabeth Bonenfant, courtier immobilier Remax avant tout. 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
1: Bien, merci, Elisabeth.
2: Bien, un grand merci.
1: Au plaisir de se recroiser bientôt.
2: Bien, merci beaucoup.
1: Et à la météo en ce jeudi, ben, c'est généralement ensoleillé. Ça fait du bien. On a de la chaleur et du soleil aujourd'hui. Oui, parce que 23 est attendu aujourd'hui et on pourrait avoir jusqu'à 29 aussi à l'intérieur des terres. Et notre ami facteur humidex est de retour. Aujourd'hui, en ville, on pourrait ressentir jusqu'à 26 et 31 à l'intérieur des terres. Donc, sortez la crème solaire et la bouteille d'eau. Ça sera de mise. Demain, vendredi, ça sera encore une fois généralement ensoleillé avec un maximum de 17. Le retour des nuages pour la fin de semaine, malheureusement, un samedi avec de la pluie intermittente, un maximum de 18. Et dimanche, des nuages, des averses dispersées, un maximum de 14. Le retour du soleil pour lundi. Présentement dans Rimouski, la Métis, il fait 15.
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0: 8h49 de retour à De Crème au Sucre. Ben, c'est comme ça qu'on a vu cette matinée du jeudi 4 juin. J'espère que vous avez apprécié encore une fois cette émission. Notez bien que demain, dès 6h30, Émile Clouet sera de retour. Mais non pas ici à Rimouski, il sera en direct de Halifax pour le repêchage de la LHJMQ. C'est vraiment une émission à ne pas manquer. Je vous invite à vous brancher dès 6h30, puisqu'il y aura plein d'exclusivités, plein d'annonces, de scoop, comme on aime le dire. Et ne manquez pas aussi ces reportages-là, samedi, dans l'émission de Naturellement Country. Il y aura deux ou trois reportages pour vous mettre à jour sur ce qui se passe directement du côté de Halifax. Moi, je vous dis merci d'avoir été là encore une fois ce matin. Et on se retrouve pour ma part, ce midi pour l'émission Culture Emportée. Bien hâte d'être encore une fois avec vous. Et dans un instant, ben ce sera Charles Lepage qui vous accompagne pour Ici Maintenant. Bien sûr, tout juste avant nos nouvelles avec notre journaliste Alphonse. Passez une excellente journée. À bientôt. Bye bye.
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0: matin, mesdames, messieurs, bienvenue à votre bulletin de nouvelles d'avant-midi de ce 4 juin 2026. Ici, Alphonse Logo, au micro. Dans la Métis, c'est ce samedi que s'amorceront les opérations de grand nettoyage des berges pour rendre les paysages tout beaux, tout propres. Initié par Ecométis et sept organismes partenaires, c'est au total 6 localités qui seront concernées sur les 2 samedis. Pour ce premier, c'est-à-dire le 6 juin, dès 9h à l'occasion de la fête des voisins, les rassemblements pour le nettoyage des berges sont attendus à Saint-Angèle-de-Mérissy, en son centre culturel près de l'église. À Saint-Gabriel, ce sera le centre polyvalent avec dîner offert aux bénévoles. À Grand Métis, le rendez-vous pour le nettoyage des berges est pris au garage municipal et à Pointe-Métis sur le chemin du quai via l'entrée des jardins de Métis. À Sainte-Flavie, c'est au stationnement de l'église, puis à Montjoly, le rendez-vous est pris au parc du ruisseau Lebrun sur l'avenue Sanatorium. À Sainte-Luce, en revanche, le départ n'est pas à 9h, c'est à 13h au marché public. L'activité faisant partie donc intégrante des fêtes du voisin de la localité. Le nettoyage va se poursuivre le week-end d'après à Métis-sur-Mer avec le stationnement de l'église comme point de rassemblement dès 9h. Par ailleurs, notons qu'à Montjoly, au parc du ruisseau, sous le coup de 11h30, le Rocasme et la maison des tournesols procéderont à l'inauguration de la plantation d'un arbre pour la santé mentale afin de souligner l'engagement collectif a fait grandir la sensibilisation, le soutien et l'espoir autour de la santé mentale dans la communauté. Ajoutons que pour les secteurs de Sainte-Flavie et Montjoly, un dîner pizza sera offert à salle Saint-Jean-Baptiste pour donner l'occasion de rencontrer les autres bénévoles et célébrer ensemble le travail accompli. Le club d'escrime Les Pirates de l'Est, basé à Rimouski, accueillera les 13 et 14 juin prochains à l'école Paul Hubert de Rimouski le championnat provincial d'escrime 2026 de fin d'année. L'annonce officielle a été faite mardi lors d'une rencontre avec la presse, organisée en collaboration avec la Fédération d'escrime du Québec. Plus de 350 athlètes de 15 à 75 ans et environ 50 encadreurs et arbitres provenant de partout du Québec et du Nouveau-Brunswick sont attendus pour l'événement. Les compétitions mettront en vedette les 3 armes olympiques, à savoir l'épée, le sabre et le fleuret. Les catégories juniors, seniors, vétérans, 3A et para-escrime seront toutes représentées à ce championnat provincial d'escrime. L'événement ouvert au public sera entièrement gratuit afin de faire découvrir aux Rimouskoises et Rimouskoises ce sport olympique spectaculaire et encourager les athlètes locaux. Lise Pelletier, présidente du club d'escrime Les Pirates de l'Est, elle nous explique comment Rimouski en est venu à accueillir cet événement.
1: En fait, la Fédération d'escrime a cette année décidé un peu de décentraliser les compétitions. Normalement, ça a toujours lieu dans le Grand Centre, dans le Grand Montréal, dans les environs. Et puis cette année, ils ont partagé les compétitions un peu partout sur le territoire. Donc oui, bien sûr, il y en a eu à Montréal, mais il y en a eu aussi à Sherbrooke, à Québec. Et pour la dernière compétition de l'année, le Grand Championnat, ben, ils nous ont désignés. Et puis, on était très, très heureux d'eux.
0: C'est la première fois?
1: De cette envergure-là, oui. Dans les débuts, les premières années du club, on a reçu des compétitions provinciales, mais c'était moins gros, moins d'envergure que celle-là. Là, celle-ci-là, elle est importante. C'est autour de 350. Alors, ces gens-là sont répartis. C'est sûr que les officiels sont là les 2 jours, c'est bien certain, mais pour les athlètes, certaines catégories, certaines armes qui sont présentées le samedi et d'autres le dimanche. Ce qui fait que sur l'ensemble de la fin de semaine, ça fait beaucoup de gens, mais sur une journée, ben, ceux qui tirent le matin sont peut-être plus là l'après-midi, vont peut-être en profiter pour aller profiter du bord de l'eau et, ou bien ils vont assister aux autres épreuves de leurs amis. Donc, il va y avoir tout un va-et-vient là, durant la fin de semaine. Donc, comment on s'organise? Bien, on accueille les catégories une après l'autre et puis ou bien ils s'assoient dans les estrades ou bien c'était des environs.
0: Le TAC de la Métis qui offre les services de transport adaptés à travers les 16 municipalités de la Métis se prépare pour son assemblée générale. Ce sera le 17 juin prochain alors que l'organisme se prépare pour ce grand événement. Hubert Théberge est allé à la rencontre du directeur André Blain pour connaître les enjeux de ce rendez-vous. Reportage.
2: Le 17 juin marquera la fin d'une année décisive pour le transport adapté et collectif de la Métis, aussi appelé TAC, qui offre différents services de transport en commun à travers les 16 municipalités de la MRC. Selon André Blouin, directeur général du TAC, 2025 a constitué l'année la plus importante des plus de 40 ans du service de transport. Entre virage numérique et autonomisation de la flotte de véhicules, le TAC se retrouve au début d'un nouveau chapitre de son histoire. Monsieur Blouin nous explique.
3: C'est une grosse année. Pourquoi? Parce qu'on a concrétisé un projet de longue date qui est en fait le virage numérique. C'est-à-dire de choisir une plateforme numérique pour cheminer vers une modernisation de nos pratiques. Ensuite, il y a une grosse décision qui a été prise par les élus, qui est en fait d'encourager le TAC d'exploiter, au lieu de travailler avec un transporteur à contrat, d'aller chercher des véhicules qui vont maintenant appartenir à la MRC, mais qui vont être loués au TAC de la Métis pour qu'on puisse opérer en régie.
2: C'est donc une assemblée générale annuelle qui risque d'être déterminante pour le TAC qui aura lieu le 17 juin prochain. Une assemblée au cours de laquelle un nouvel administrateur sera nommé au conseil. Monsieur Blouin nous parle du genre de profil de compétences recherché pour le prochain candidat potentiel au CA et également de ce qu'il souhaite pour l'année 2026.
3: Le profil qu'on recherche, d'abord, il y a un poste qui est pour un client du transport collectif. Et ensuite, l'autre poste, c'est un représentant de la communauté en fonction des besoins du TAC. Je pense que si on avait quelqu'un qui a une force en administration pour élaborer les budgets, tout ça, c'est quand même une grosse période budgétaire l'automne. Quelqu'un qui a un peu de vécu en logistique de transport également. En termes de ressources humaines, on vient de passer d'une équipe de 5 employés à 16 employés avec l'arrivée de nos nouveaux conducteurs. Donc, quelqu'un qui a une expertise en ressources humaines va tout le temps être le bienvenu. Ce qu'on souhaite, c'est tout simplement que les gens utilisent davantage nos transports.
2: Ouvert aux résidents de chaque municipalité de la Métis, les utilisateurs choisissent les services du TAC pour différentes raisons. Voici, en terminant, ce qui pousse cet usager à prendre l'autobus.
4: Ça m'a permis de faire des économies d'argent et la convivialité aussi au sein du bus avec les chauffeurs et les clients à bord.
2: C'était Hubert Théberge de Flow FM pour le programme IJL.
0: Ce sera tout pour ce bulletin de nouvelles. Merci de l'avoir suivi. 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
5: Bonjour, ici Karine Mathieu. Voici les informations. Le gouvernement Carney recule une fois de plus dans le dossier des redevances des géants du web américain. Il se prive ainsi de centaines de millions que les Netflix, Amazon et autres devaient verser pour la production de contenu canadien. Une façon pour Ottawa d'apaiser l'irritation de l'administration Trump dans le contexte des négociations entourant l'accord Canada-États-Unis-Mexique. Et pour éviter l'imposition de nouveaux tarifs par Washington, un projet de loi sera déposé aux communes afin de renforcer les mesures visant à combattre le travail forcé dans les chaînes d'approvisionnement. Et toujours au niveau fédéral, le gouvernement s'apprête à moderniser sa flotte navale avec l'achat de 12 sous-marins de nouvelle génération. Il s'agira du premier achat de sous-marins neufs par le Canada en près de 60 ans. Deux entreprises sont en lice pour décrocher ce contrat majeur. La société allemande TKMS multiplie actuellement les arguments pour devancer sa rivale sud-coréenne en promettant notamment des livraisons plus rapides et d'importants investissements au Canada. En terminant, Radio-Canada a appris par l'entremise d'une demande d'accès à l'information que le ministre de la Culture, Mathieu Lacombe, a procédé au déclassement du violon Stradivarius appartenant à Angèle Dubois, malgré l'avis contraire du Conseil du patrimoine culturel du Québec. Ce dernier s'était fermement opposé au déclassement, jugeant qu'il constituerait une perte inestimable pour le Québec et ouvrirait la porte à la vente de ces objets à l'étranger ou à leur muséification. Dans son avis, le Conseil ajoutait que la motivation de cette demande de déclassement semblait répondre uniquement à un intérêt pécunier privé. La valeur du Stradivarius des Rosiers se situe entre 15 et 30 millions de dollars. Voilà, c'était les informations.

0: température à 17 degrés Celsius et qui va monter au cours de la journée. Alors, une journée ensoleillée, des vents devenant du sud-ouest à 20 km/h avec rafale à 40 ce matin. Maximum de 23, sauf 29 à l'intérieur des terres. Un humidex à 26, sauf 31 à l'intérieur des terres. Alors, c'est vraiment une journée magnifique. Ce soir et cette nuit, partiellement nuageux avec 60% de probabilité d'averse ce soir et après minuit. Un dégagement fin de nuit, des vents du sud-ouest de 20 km/h avec rafale à 40, devenant du nord-est à 20 ce soir, minimum de 9. Et puis, pour la fin de semaine qui approche et les vendredis demain, ce sera ensoleillé, devenant alternance de soleil et de nuages en mi-journée. On prévoit 17 degrés pour demain. Et pour samedi, c'est de la pluie intermittente avec 18. Et on a changé le scénario pour dimanche. C'est des averses et venteux avec un maximum de 14. Donc, on en profite aujourd'hui. Sur Rimouski, présentement ici sur la montée industrielle, le mercure est à 17 degrés Celsius.
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1: Un beau bonjour tout le monde dans ce jeudi matin, ce beau jeudi matin ensoleillé du 4 juin 2026. Et c'est l'émission Ici et maintenant pour vous jusqu'à midi sur les ondes de Flow FM. Ce matin, entre autres, avec la pensée qui débutera l'émission, on va ajouter d'autres sujets, dont celui-ci, ce dont les enfants se souviennent de leurs parents après avoir grandi. On a des souvenirs d'enfance, évidemment, mais il y en a qui sont plus marquants que d'autres. On verra quels sont les plus fréquents, tous ceux qui reviennent le plus souvent chez les enfants. La leçon de vie, j'en ai une belle à vous présenter d'ailleurs ce matin, c'est à 9h50. À 10h15, on va parler d'un sujet un peu léger, les lunettes pour chiens. Ben oui, ça existe, puis dans quelles circonstances votre chien doit-il porter des lunettes? On en est rendu là. On verra le point de vue des vétérinaires là-dessus. À part ça, Annibelle Roussy viendra nous parler d'un spectacle que son groupe musical présentera à Matane très bientôt. Annibelle sera là dans nos studios à 10h30. 10h50, les 12 mois de Flow, notre promotion qui porte sur le déménagement. Ensuite, vers les 11h15, un vétérinaire alerte sur les risques de dormir avec son animal. Ouais, il y a des virus, enfin, il y a toutes sortes de maladies que vous pourriez attraper en permettant à votre animal de dormir dans votre lit, sans compter d'autres irritants que nous mentionnent là aussi certains vétérinaires. L'agenda sera présenté à 11h20 et à 11h35, on aura les petites annonces avec Liliane Bussière et Hugo viendra aussi faire son tour en toute fin d'émission pour le contenu de Culture à emporter. Passez tous une belle journée, une belle matinée, notamment de ce jeudi, puis je pense que les gens à l'intérieur des terres, là, vous allez avoir besoin d'air climatisé ou d'un petit ventilateur aujourd'hui.

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Libre pour Céline Dion. Pour notre pensée quotidienne aujourd'hui, elle nous vient de Victor Hugo, qui a dit un jour, « Je préfère l'avenir au passé, car c'est là que j'ai décidé de vivre le restant de mes jours. » C'est presque une vérité de la palisse. Hein? C'est vrai que le passé, c'est derrière nous. C'est là où on a accumulé plein de belles et de moins bonnes expériences de vie. C'est ce qui fait qu'une vie est réussie. Hein? Faut avoir un petit peu de tout. Et de regarder en avant pour le restant de vos jours, ben, c'est vraiment ça la solution. Et de faire en sorte d'être les meilleurs individus possibles.

Ben, tiens, on parle d'un dossier assez intéressant qui va peut-être même vous rappeler des souvenirs. Ces choses dont les enfants se souviennent de leurs parents après avoir grandi. Vous savez, les souvenirs que les enfants gardent à l'âge adulte, ce ne sont généralement pas les cadeaux coûteux que vous leur avez donnés, les vacances que vous avez passées, des vacances parfaites parfois qu'on cherche, là, ou même des événements marquants que vous aviez planifié soigneusement là, et que vous leur aviez offert. Le plus souvent, ce sont plutôt les moments du quotidien, les attitudes puis les comportements qui laissent les empreintes les plus profondes, car ils contribuent à façonner la façon dont les enfants se perçoivent eux-mêmes, leurs relations et le monde qui les entoure. Et après avoir grandi et construit leur propre vie, de nombreux adultes se souviennent encore des gestes précis de leurs parents qui leur ont donné ce sentiment-là de sécurité, qui leur ont donné des valeurs, qui les ont soutenus aussi, qui les ont compris dans les moments importants de leur vie. Alors, parmi ces choses dont les enfants se souviennent le plus, il y a la façon dont vous leur avez parlé. Alors, les enfants ont tendance à se souvenir bien plus souvent du ton employé par leurs parents que du contenu des conversations elles-mêmes. Le fait qu'on leur parle avec respect, patience et gentillesse, cela contribue à leur donner une estime de soi durable. Et même des décennies plus tard, les adultes se souviennent souvent si l'atmosphère familiale était encourageante ou critique. Il y a également les moments où vous les avez vraiment écoutés. Alors, se sentir écouté, c'est une expérience très forte pour un enfant lorsque vous avez interrompu ce que vous faisiez pour prêter attention à ses histoires, à ses inquiétudes ou à son enthousiasme. Ben, vous avez ainsi fait comprendre à votre enfant que ses pensées comptaient. Ce sont des moments qui restent souvent gravés dans sa mémoire. Une attention sincère, c'est quelque chose que tout le monde apprécie. Il va aussi se souvenir comment vous avez géré les erreurs. Mine de rien, les enfants, du coin de l'œil, vont remarquer si les erreurs sont considérées comme des occasions d'apprendre ou comme des motifs de honte. Et les parents qui réagissent en guidant leurs enfants plutôt qu'en les jugeant sévèrement laissent souvent une impression positive qui est durable. Et beaucoup d'adultes se souviennent davantage de ceux qui les ont aidés à se remettre d'un échec plutôt que de ceux qui exigeaient la perfection. Et puis, bon, il y en a plusieurs, là. Je vais faire un petit tour rapide. Il y a les traditions que vous avez perpétuées avec eux, les traditions familiales. Ça, c'est une chose dont on se souvient d'enfant jusqu'à l'âge adulte. Les sentiments de sécurité à la maison aussi, si votre environnement familial était sécurisant et stable sur le plan émotionnel, ça laisse une empreinte durable. Il y a les encouragements que vous leur avez prodigués, ou souvent, les petits mots là d'encouragement, ça reste gravé dans la mémoire pendant des années. Il y a la manière aussi dont vous avez traité les autres, parce qu'ils voient bien là, comment vous agissez ou interagissez avec l'environnement. Alors, les enfants apprennent énormément par l'observation et la manière dont vous traitez vos voisins, vos collègues, les gens avec qui vous obtenez des services, par exemple, vos amis, vos proches et tout ça. En plus de cela, il y a la présence. Hein, les fois où vous avez été là, la présence, ça compte plus que le pensent de nombreux parents, qu'il s'agisse d'une pièce de théâtre, d'un match de hockey, d'un récital, un événement important. Les enfants vont se souvenir souvent de ce qui était présent. Et ça, c'est une chose qu'il faut pas oublier non plus. Comment vous avez géré le stress? Ben oui, hein, un enfant qui est stressé, qui est nerveux, ben souvent, ça origine de l'attitude même de ses propres parents. Et les enfants observent les réactions de leurs parents dans les situations difficiles. Et lorsqu'ils voient des stratégies d'adaptation saines, ben c'est là qu'ils acquièrent des compétences qui sont précieuses et qui vont leur permettre de relever eux-mêmes des défis plus tard. Et puis, on va parler de l'affection aussi, c'est important. Les marques d'affection, ça aide les enfants à se sentir aimés et en sécurité. Les câlins, les motifs, les petits mots gentils, quoi, et autres marques d'attention qui sont adaptées à leur âge, ça devient souvent des souvenirs impérissables, inoubliables, puisqu'ils répondent à un besoin émotionnel fondamental. Bon, est-ce qu'on aura le temps? Oui, on va faire une petite pause musicale avec France d'Amour, puis on complétera ce dossier-là.

Alors, je reviens à ce fameux dossier là, de ces choses dont les enfants se souviennent de leurs parents bien après avoir grandi. Alors, comment vous avez réagi lorsqu'ils étaient contrariés? Votre attitude, là, souvent, ben ils vont la transporter plus tard à l'âge adulte aussi, parce qu'on se souvient souvent très bien des moments difficiles. Les émotions renforcent la formation des souvenirs. Justement, un parent qui a su apporter du réconfort, de l'assurance et de la compréhension dans les moments difficiles. Eh bien, pour l'enfant, ça crée des expériences qui restent souvent marquantes et ça l'amène jusqu'à l'âge adulte. Ça le suit, quoi, jusqu'à l'âge adulte également. Il y a la liberté que vous vous accordez ou que vous avez accordée. Hein, les enfants vont se souvenir souvent qu'on leur faisait confiance pour faire des choix adaptés à leur âge et une indépendance raisonnable. Mais je dis bien raisonnable parce que, évidemment, si l'enfant est continuellement sous surveillance, il va finir par manquer d'assurance un jour. Mais si on lui donne un petit peu de là, puis dans des limites raisonnables, ben ça contribue à développer sa confiance en soi, son sens des responsabilités et puis même sa capacité à prendre des décisions. À part ça, ben il y a la manière dont vous avez résolu les conflits, hein. Souvent c'est un mode d'emploi, ce que l'enfant va capter jeune et qui va le suivre plus tard aussi. Les désaccords sont inévitables dans toutes les familles, mais ce sont les enfants qui s'en souviennent. C'est souvent la manière dont ces conflits ont été gérés plutôt que les problèmes eux-mêmes dont ils vont se souvenir. Il y a l'important que vous partiez à leur vie. Hein. Les enfants remarquent que leurs parents manifestent une véritable curiosité pour ce qui les intéresse. Et puis, en leur posant des questions sur leurs loisirs, leurs amis, leurs projets personnels, eh bien, vous leur montrez que vous accordez de l'importance à leur personnalité. Bon, les enfants se souviennent des rires que vous avez partagés. Ils vont se rappeler des valeurs que vous avez incarnées. Comment vous avez soutenu leur intérêt? Il y a les excuses que vous avez présentées dans certaines circonstances. Hein. Les parents, bien qu'ils soient, on s'attend pas toujours qu'ils soient parfaits, et les enfants finissent par s'en rendre compte, justement. Et puis, il y a l'image que vous leur avez donnée d'eux-mêmes aussi. Ah, ça, ben, c'est important, le souvenir qui est peut-être le plus marquant dans tout ce qu'on a dit là. C'est le message global que les enfants ont reçu concernant leurs valeurs. Et lorsqu'un enfant se sent constamment valorisé, capable et aimé, ben, ce sentiment d'identité peut perdurer bien après la fin de l'enfance. Bon, ben voilà, on a fait le tour de ces quelques points qui font en sorte que ce sont des adultes aguerris et qui s'en souviennent surtout des bons gestes, des bonnes occasions de ces modes d'éducation que vous leur avez transmis.

0: d'un mercure qui devrait atteindre 23 degrés avec un humidex beaucoup plus élevé à l'intérieur des terres. Ce sera généralement ensoleillé. Même chose demain, généralement ensoleillé, un mercure à 17 degrés. Alors, on a un épisode de pluie, malheureusement, pour la fin de semaine. C'est samedi, de la pluie intermittente à 18 degrés et dimanche, des averses pour 14 degrés. Mais par contre, on reprend en force la semaine prochaine, lundi, mardi et mercredi, trois belles journées ensoleillées. Les mercures qui vont osciller entre 18, 27 et 24 degrés Celsius au début de la semaine prochaine. Et présentement pour les secteurs desservis par Flow FM, ici notamment à Rimouski et la Métis, le mercure est à 17 degrés.
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0: plein de choses dans une vie, mais parfois, ben, ça déborde un peu nos capacités. Et il y a une leçon de vie à tirer de tout ça au compte. Et c'est un peu l'objet de notre leçon de vie aujourd'hui. Faites-en moins. Eh oui, beaucoup de gens essaient d'en faire trop. Ils remplissent leur vie de listes. Ils essaient d'enfiler les tâches comme s'ils étaient des machines. En revanche, balancez vos listes de choses à faire et trouvez ce qui est vraiment important. Arrêtez d'être une machine. Et concentrez-vous sur ce que vous aimez. Ainsi, faites-le avec plaisir. Bon, ben, le plaisir, hein, comme le dit la chanson, faire les choses, évidemment, quand on a cette satisfaction-là de les réaliser, ben, c'est beaucoup plus agréable, plus gratifiant en bout de ligne et surtout moins épuisant parce qu'on y prend plaisir.
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0: Bon matin, mesdames, messieurs, bienvenue à votre bulletin de nouvelles d'avant-midi de ce 4 juin 2026. Ici, Alphonse Logo, au micro. Dans la Métis, c'est ce samedi que s'amorcera l'opération de grand nettoyage des berges pour rendre les paysages tout beaux, tout propres. Initié par Ecométis et sept organismes partenaires, c'est au total 6 localités qui seront concernées sur les 2 samedis. Pour ce premier, c'est-à-dire le 6 juin, dès 9h, à l'occasion de la fête des voisins, les rassemblements pour le nettoyage des berges sont attendus à Saint-Angèle-de-Mérissy, en son centre culturel près de l'église. À Saint-Gabriel, ce sera le centre polyvalent avec dîner offert aux bénévoles. À Grand Métis, le rendez-vous pour le nettoyage des berges est pris au garage municipal et à Pointe-Métis sur le chemin du quai via l'entrée des jardins de Métis. À Sainte-Flavie, c'est au stationnement de l'église, puis à Montjoly, le rendez-vous est pris au parc du Ruisseau Le Brun sur l'avenue Sanatorium. À Sainte-Luce, en revanche, le départ n'est pas à 9h, c'est à 13h au marché public. L'activité faisant partie donc intégrante des fêtes du voisin de la localité. Le nettoyage va se poursuivre le week-end d'après à Métis-sur-Mer avec le stationnement de l'église comme point de rassemblement dès 9h. Par ailleurs, notons qu'à Montjoly, au parc du Ruisseau, sous le coup de 11h30, le Rocasme et la maison des tournesols procéderont à l'inauguration de la plantation d'un arbre pour la santé mentale afin de souligner l'engagement collectif à faire grandir la sensibilisation, le soutien et l'espoir autour de la santé mentale dans la communauté. Ajoutons que pour les secteurs de Sainte-Flavie et Montjoly, un dîner pizza sera offert à salle Saint-Jean-Baptiste pour donner l'occasion de rencontrer les autres bénévoles et célébrer ensemble le travail accompli. Le club d'escrime Les Pirates de l'Est basé à Rimouski accueillera les 13 et 14 juin prochains à l'école Paul Hubert de Rimouski le championnat provincial d'escrime 2026 de fin d'année. L'annonce officielle a été faite mardi lors d'une rencontre avec la presse organisée en collaboration avec la Fédération d'escrime du Québec. Plus de 350 athlètes de 15 à 75 ans et environ 50 encadreurs et arbitres provenant de partout du Québec et du Nouveau-Brunswick sont attendus pour l'événement. Les compétitions mettront en vedette les 3 armes olympiques, à savoir l'épée, le sabre et le fleuret. Les catégories juniors, seniors, vétérans, 3A et para-escrime seront toutes représentées à ce championnat provincial d'escrime. L'événement ouvert au public sera entièrement gratuit afin de faire découvrir aux Rimouskoises et Rimouskoises ce sport olympique spectaculaire et encourager les athlètes locaux. Lise Pelletier, présidente du club d'escrime Les Pirates de l'Est, elle nous explique comment Rimouski en est venu à accueillir cet événement.
1: En fait, la Fédération d'escrime a cette année décidé un peu de décentraliser les compétitions. Normalement, ça a toujours lieu dans le Grand Centre, dans le Grand Montréal, dans les environs. Et puis cette année, ils ont partagé les compétitions un peu partout sur le territoire. Donc oui, bien sûr, il y en a eu à Montréal, mais il y en a eu aussi à Sherbrooke, à Québec. Et pour la dernière compétition de l'année, le Grand Championnat, ben, ils nous ont désignés. Et ben, on était très, très heureux de nous.
0: C'est la première fois?
1: De cette envergure-là, oui. Dans les débuts, les premières années du club, on a reçu des compétitions provinciales, mais c'était moins gros, moins d'envergure que celle-là. Là, celle-ci-là, elle est importante. C'est autour de 350. Alors, ces gens-là sont répartis. C'est sûr que les officiels sont là les 2 jours, c'est bien certain, mais pour les athlètes, certaines catégories, certaines armes qui sont présentées le samedi et d'autres le dimanche. Ce qui fait que sur l'ensemble de la fin de semaine, ça fait beaucoup de gens, mais sur une journée, ben, ceux qui tirent le matin sont peut-être plus là l'après-midi, ils vont peut-être en profiter pour aller profiter du bord de l'eau, et, ou bien ils vont assister aux autres épreuves de leurs amis. Donc, il va y avoir tout un va-et-vient là, durant la fin de semaine.
0: Le TAC de la Métis qui offre les services de transport adaptés à travers les 16 municipalités de la Métis se prépare pour son assemblée générale. Ce sera le 17 juin prochain, alors que l'organisme se prépare pour ce grand événement. Hubert Théberge est allé à la rencontre du directeur André Blain pour connaître les enjeux de ce rendez-vous. Reportage.
2: Selon André Blouin, directeur général du TACT, 2025 a constitué l'année la plus importante des plus de 40 ans du service de transport. Entre virage numérique et autonomisation de la flotte de véhicules, le TAC se retrouve au début d'un nouveau chapitre de son histoire. Monsieur Blouin nous explique.
3: C'est une grosse année. Pourquoi? Parce qu'on a concrétisé un projet de longue date qui est en fait le virage numérique. C'est-à-dire de choisir une plateforme numérique pour cheminer vers une modernisation de nos pratiques. Ensuite, il y a une grosse décision qui a été prise par les élus, qui est en fait d'encourager le TAC d'exploiter, au lieu de travailler avec un transporteur à contrat, d'aller chercher des véhicules qui vont maintenant appartenir à la MRC, mais qui vont être loués au TAC de la Métis pour qu'on puisse opérer en régie.
2: C'est donc une assemblée générale annuelle qui risque d'être déterminante pour le TAC qui aura lieu le 17 juin prochain. Une assemblée au cours de laquelle un nouvel administrateur sera nommé au conseil. Monsieur Blouin nous parle du genre de profil de compétences recherché pour le prochain candidat potentiel au CA et également de ce qu'il souhaite pour l'année 2026.
3: Le profil qu'on recherche, d'abord, il y a un poste qui est pour un client du transport collectif. Et ensuite, l'autre poste, c'est un représentant de la communauté en fonction des besoins du TAC. Je pense que si on avait quelqu'un qui a une force en administration pour élaborer les budgets, tout ça, c'est quand même une grosse période budgétaire l'automne. Quelqu'un qui a un peu de vécu en logistique, de transport également. En termes de ressources humaines, on vient de passer d'une équipe de 5 employés à 16 employés avec l'arrivée de nos nouveaux conducteurs. Donc, quelqu'un qui a une expertise en ressources humaines va tout le temps être le bienvenu. Ce qu'on souhaite, c'est tout simplement que les gens utilisent davantage nos transports.
2: Ouvert aux résidents de chaque municipalité de la Métis, les utilisateurs choisissent les services du TAC pour différentes raisons. Voici ce qui pousse cet usager à prendre l'autobus.
4: Ça m'a permis de faire des économies d'argent et la convivialité aussi au sein du bus avec les chauffeurs et les clients à bord.
2: C'était Hubert Héberge de Flow FM pour le programme IJL.
0: Ce sera tout pour ce bulletin de nouvelles. Merci de l'avoir suivi. 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
5: Bonjour, ici Karine Matheux. Voici les informations. Le gouvernement Carney recule une fois de plus dans le dossier des redevances des géants du web américain. Il se prive ainsi de centaines de millions que les Netflix, Amazon et autres devaient verser pour la production de contenu canadien. Une façon pour Ottawa d'apaiser l'irritation de l'administration Trump dans le contexte des négociations entourant l'accord Canada-États-Unis-Mexique. Et pour éviter l'imposition de nouveaux tarifs par Washington, un projet de loi sera déposé aux communes afin de renforcer les mesures visant à combattre le travail forcé dans les chaînes d'approvisionnement. Et toujours au niveau fédéral, le gouvernement s'apprête à moderniser sa flotte navale avec l'achat de 12 sous-marins de nouvelle génération. Il s'agira du premier achat de sous-marins neufs par le Canada en près de 60 ans. Deux entreprises sont en lice pour décrocher ce contrat majeur. La société allemande TKMS multiplie actuellement les arguments pour devancer sa rivale sud-coréenne en promettant notamment des livraisons plus rapides et d'importants investissements au Canada. En terminant, Radio-Canada a appris par l'entremise d'une demande d'accès à l'information que le ministre de la Culture, Mathieu Lacombe, a procédé au déclassement du violon Stradivarius appartenant à Gilles Dubeau, malgré l'avis contraire du Conseil du patrimoine culturel du Québec. Ce dernier s'était fermement opposé au déclassement, jugeant qu'il constituerait une perte inestimable pour le Québec et ouvrirait la porte à la vente de ces objets à l'étranger ou à leur muséification. Dans son avis, le Conseil a ajoutait que la motivation de cette demande de déclassement semblait répondre uniquement à un intérêt pécunier privé. La valeur du Stradivarius des Rosiers se situe entre 15 et 30 millions de dollars. Voilà, c'était les informations.
6: De cette belle journée ensoleillée, des vents du sud-ouest à 20 km/h avec rafale à 40 ce matin, maximum de 23 sur 29 à l'intérieur des terres. Et on y ajoute un humidex à 26 ici en ville et 31 à l'intérieur des terres. Ce soir et cette nuit, partiellement nuageux, 60% de probabilité d'averse ce soir et après minuit. Dégagement fin de nuit, des vents du sud-ouest de 20 km/h avec rafale à 40. Les vents vont tourner ensuite au nord-est à 20 ce soir, minimum de 9. Pour vendredi, c'est ensoleillé là aussi, devenant alternance de soleil et de nuages en mi-journée, avec un maximum de 17. Ce sera nuageux au cours de la nuit avec 11 degrés. Et malheureusement, pour la fin de semaine, là, pour l'instant, ça demeure le scénario de la pluie. Pluie intermittente samedi avec maximum de 18 degrés. Et pour dimanche, des averses et venteux avec un maximum de 14 degrés. Et pour nos secteurs, présentement, le mercure est à 18 degrés Celsius.
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0: Voilà, deuxième heure de l'émission ici maintenant de ce jeudi. Et puis, on va parler d'un sujet assez particulier. Vous avez des animaux à la maison, vous les aimez comme vos enfants. Finalement, vous leur prodiguez les meilleurs soins. Et parfois, ça dépasse un peu l'entendement, par contre, quant à ce qu'on peut faire au niveau de l'habillement, par exemple. Et là, ce matin, on va parler de protection oculaire pour chiens, les lunettes de soleil et plus. Alors, les yeux sains d'un chien semblent clairs, brillants et exempts de rougeur ou d'écoulement. Et pour les aider à rester ainsi, vous vous demandez peut-être si votre chien a besoin de protection oculaire. Eh bien, les lunettes de protection peuvent aider à gérer certains problèmes de santé comme la cataracte, étant donné que tous les chiens ne toléreront pas les lunettes et pourraient même les retirer, les mâcher. Il est important d'être informé avant d'acheter une protection oculaire. Et puis, bon, ben, parlant de protection, la protection oculaire protège les yeux d'un chien dans des situations où il pourrait être exposé aux rayons ultraviolets, les rayons UV, s'il est exposé à la saleté, aux débris ou à d'autres dangers environnementaux. Ça, c'est d'après le vétérinaire Bethany Ashia. Et les exemples sont les activités de plein air, les sports nautiques ou le fait de se trouver dans un environnement poussiéreux. Et le type de protection oculaire le plus courant pour les chiens, c'est celui des lunettes, qui peuvent être transparentes ou teintées. On voit parfois sur Internet, là, sur Facebook, des gens qui font une photo de leur chien avec une paire de lunettes dans un petit baril derrière la moto. J'ai un ami qui se promenait comme ça parce que son chien est décédé depuis. Mais on voyait ça assez régulièrement. C'est drôle à voir. Maintenant, l'utilité de tout ça, ben, d'après les vétérinaires, on a des raisons parfois d'utiliser ces lunettes. Si votre chien passe beaucoup de temps dehors dans des conditions ensoleillées, des lunettes de protection ou des lunettes de soleil peuvent aider à protéger ses yeux des rayons UV, des vents forts, de la saleté et des débris. Et ils sont bénéfiques pour les chiens qui roulent à vélo ou à moto, qui pendent la tête par la fenêtre, la fenêtre de la voiture, ça, on voit ça souvent, ou qui courent ou font du jogging avec leur propriétaire. On voit ça souvent, mais ils n'ont pas toujours des lunettes cependant. Et puis, ces fameuses lunettes-là sont disponibles dans une variété de modèles et de couleurs. On dit qu'elles sont relativement peu coûteuses. Pour les chiens qui nagent régulièrement ou participent à des plongées à quai, les lunettes peuvent empêcher l'eau de s'éclabousser dans leurs yeux, limiter l'éblouissement provenant de l'eau ou réduire l'irritation du chlore ou de l'eau salée, selon le même vétérinaire. Et puis, il y a les visières aussi. Il n'y a pas seulement les lunettes, mais il y a des visières et des chapeaux pour chiens qui sont une autre option là, pour la protection solaire extérieure. Mais on dit que ces éléments-là ne sont pas aussi efficaces que les lunettes. Est-ce qu'on doit faire passer un examen de la vue à son chien parce qu'il y a des maladies comme les allergies conjonctivites, le glaucome? Les chiens peuvent souffrir de cataractes, d'atrophie de l'iris, entre autres, et de plusieurs de sécheresses oculaires notamment. Donc, ce sont toutes des circonstances où certains vétérinaires pourraient vous recommander des lunettes pour votre chien, pour votre animal. Bon, ben voilà, alors on a fait un peu le tour de la question. Ça semble un peu rigolo de voir un chien se promener avec des lunettes, mais il y en a de ces gens pour qui l'animal, c'est un membre de la famille. Alors, on prend tous les moyens pour rendre ces animaux-là heureux.
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0: Bon, ben, de la belle nouvelle de la part d'Annibelle Roussy, qui nous visite ce matin pour nous parler d'un spectacle bénéfice qui va avoir lieu à Matane très, très bientôt. D'abord, Annibelle, bonjour.
1: Bonjour, Charles.
0: Bon, ben, alors, avec la formation, évidemment, c'est la formation Nostalgie. Nostalgie, c'est les années Jukebox. Oui, ça a changé,
1: oui,
0: ça vous fait
1: ça, oui,
0: des ans.
1: Oui, oui, oui.
0: Alors là, vous vous amenez à Matane, mais pour une cause bien particulière.
1: Oui, en fait, c'est un spectacle bénéfice qu'on fait pour le fonds Ariane et la fondation de l'hôpital de Matane. Donc, tous les profits qui vont être récoltés durant cette soirée-là vont aller à ces deux belles causes-là.
0: Bon, on peut peut-être rappeler qu'est-ce que c'est que la fondation Ariane?
1: Le fonds Ariane, en fait, c'est un fonds qui a été créé par Nicolas, le conjoint d'Ariane Dubé, qui est décédé il y a quelques années là, sur l'autoroute 20. Elle avait un petit garçon, un petit bébé, cette jeune femme de cœur travaillait en tant qu'éducatrice spécialisée auprès des personnes en déficience intellectuelle et tout ça. Donc, lui a voulu pérenniser la mission qu'Ariane avait. Puis, il a décidé de créer ce fonds-là pour ramasser des dons, des sous, pour pouvoir acheter de l'équipement nécessaire pour pérenniser les services auprès des clientèles déficience intellectuelle, TSA et tout ça.
0: OK. On va parler des collaborateurs tantôt, mais j'aimerais qu'on donne un aperçu de ce que les gens pourront voir cette soirée du 6 juin prochain au Riotel de Matane. Alors, c'est le groupe des années Jukebox. Combien de membres dans la formation?
1: On est 10 membres. On est beaucoup, là. Cinq musiciens, cinq chanteurs-chanteuses. On s'éclate beaucoup. On est une belle famille.
0: Et vous allez nous présenter quel type de spectacle cette fois-là?
1: Un spectacle rétro avec des petites touches rock, disco. On se promène entre les années 50, 60, 70, clin d'œil aux années 80. On roule notre boss depuis plus de 12-13 ans. Donc, on est rodé, mettons, là. C'est ça. Donc, c'est vraiment, il va y avoir une piste de danse, un service de bar. Donc, ça va être le temps de vous délier les jambes. On vous le dit, on a notre programme. J'ai le programme devant moi, d'ailleurs, là. Ça risque d'être très festif et d'être très dansant.
0: Bon, ben alors ça, on ne veut pas manquer un événement comme ça parce que c'est quand même très occasionnel que la formation des années Jukebox se rend à Matane. Habituellement, ça connaît toujours beaucoup de succès. Là.
1: Oui, c'est ça. Habituellement, à chaque année, on allait à Matane. Là, ça fait peut-être deux ans qu'on n'y a pas été. Et on veut vraiment fouler cette salle-là pour ces deux belles causes. Habituellement, on est au... On jouait à la polyvalente. Puis il y a plein de monde qui nous écrit présentement, pourquoi vous jouez pas à la polyvalente? Ben, ça donne comme ça. Nicolas nous a contactés, on a décidé de faire ça. Puis en plus, on le fait pour deux missions essentielles à Matane. Donc, c'est important pour nous de redonner à la communauté. Puis on veut une salle pleine parce qu'on veut justement aller chercher le plus de profit possible.
0: Bon, voilà. Alors, au cours de la soirée, bon, évidemment, il y a le répertoire musical. On peut peut-être rappeler dans quoi vous allez travailler au cours de cette soirée-là.
1: On a 4 à 5 nouvelles chansons répertoires que les gens n'ont jamais entendu encore. On vase entre du Elvis, du Polenka, on va même dans le Pagliaro, Little Richard, on a un medley de Queen, du Joe Dassin, Tina Charles, Grease, Abba, Gloria Gaynor, les Doobie Brothers, Edith Piaf. Écoutez, je pourrais vous en dire en long et en large, là, mais vraiment, pour tous les goûts, c'est ça qui est le fun, c'est que autant les jeunes, les moins jeunes, les gens qui aiment plus le rock and roll, ceux-là qui aiment plus les classiques disco, tout ça, on vase vraiment, là. C'est un beau retour en arrière, mais c'est encore des chansons, des classiques qui sont indémodables.
0: Bon, ben, on va se promener entre les années 50 et 80, là, pour faire plaisir à tout ce monde-là.
1: Ouais.
0: Et puis, il y aura au cours de la soirée différents services aussi, qui sont offerts, services de bar. Est-ce que les gens pourront danser?
1: Ben oui, il y a une piste de danse, une grande piste de danse. On veut que les gens dansent avec nous parce que nous, on a du plaisir sur scène. C'est sûr qu'on va danser. Des fois, on se rend même dans la salle pour danser avec les gens. On interagit beaucoup avec les gens. Il y a une touche d'humour aussi dans nos spectacles. Puis on a des nouveaux costumes ce samedi. Donc, préparez-vous, là, on risque d'être ben sur notre 36, là. On a hâte de mettre nos nouveaux costumes.
0: Bon. Puis en plus, Annibelle, pour les gens, par exemple, de la région de Rimouski qui veulent se rendre à Matane, certains hésitent à revenir le soir, moins habiles à conduire en soirée, on pourra dormir sur place?
1: Oui, il y a possibilité de dormir au Riotel, et même nous, les années de jukebox, on retourne pas à la maison le soir même, on dort à l'hôtel. Donc, okay. Okay. Vous pouvez faire comme nous et bénéficier d'un rabais sur la chambre. Il y a un code promo si vous achetez votre billet. Dans le fond, vous pouvez nous écrire via Messenger à nous sur le groupe Les Années de Jukebox Facebook pour nous dire, nous montrer votre preuve d'achat. Et nous, on vous donne un code promo qui est applicable pour obtenir un rabais sur une chambre. Donc, tu sais, quelqu'un qui veut faire le taxi, qui veut fêter, qui veut prendre un petit verre, qui veut pas s'en aller chez eux. Il y en a des gens de la Gaspésie qui sont un petit peu plus loin, qui nous écoutent. Vous pouvez venir, il y a des rabais. En tout cas, faut pas manquer ça. C'est vraiment une belle soirée.
0: Bon, ben, madame ou monsieur, là, une petite soirée d'amoureux, un petit forfait comme ça d'une soirée, hein, ce serait agréable, ça, en fin
1: vraiment.
0: De semaine. Donc, c'est samedi 6 juin à 20h au Riotel de Matane. Et puis, il y a des billets disponibles actuellement, Annibelle?
1: Oui, les billets sont disponibles. Il y a trois façons quatre façons de se les procurer. Première façon, c'est en ligne sur lepointdevente.com. Vous inscrivez les années de jukebox Matane. Vous allez tomber sur la page. Au dépanneur du lac de Matane ainsi que au bureau de la fondation de l'hôpital de Matane, mais il va aussi y avoir des billets à l'entrée le soir même du spectacle. Et petite primeur, on vient d'avoir cette info-là, il va y avoir des billets, un tirage pendant la soirée, il y a des billets à vendre pour des prix. Dans le fond, c'est trois séjours de deux nuits qui va être à gagner au domaine Le Repos du Pirate, qui c'est des chalets à louer à Sainte-Flavie, c'est de toute beauté. Donc, c'est trois séjours de deux nuits. Il va y avoir un billet pour 5 $, trois billets pour 10 $, 10 billets pour 20 $. Et ça vous donne la chance d'augmenter vos chances de gagner durant la soirée. Donc, les gens qui vont être sur place vont pouvoir participer à ce tirage-là. Et tous les fonds ramassés vont aller au profit du Fonds Ariane et de la Fondation de l'Hôpital de Matane.
0: Bon,
1: et peut-être le dire en argent comptant.
0: OK. Bon, c'est bien. Et puis, après ce spectacle-là à Matane, les années de jukebox, on nous réserve quelque chose pour la Gaspésie, pour la fête de la Gaspésie, quoi? Est-ce que c'est...
1: Non, du tout. Bien, aujourd'hui, c'est la fête de la Gaspésie.
0: Ah, c'est aujourd'hui? Oui, OK.
1: Je suis habillée en bleu, justement, pour okay. ça. Puis, je me disais, ben c'est le fun, parce que en plus, ce week-end, nous, on va en Gaspésie. On va faire... C'est la fête de la Gaspésie aujourd'hui, puis... On va en Gaspésie ce week-end pour à Matane, donc ça tombe vraiment bien.
0: Bon, puis toi qui es une Gaspésienne, quoi, Port-Daniel d'origine?
1: Port-Daniel Gascon,
0: Oui, ben oui.
1: Gaspésienne pure laine. Okay. Donc j'ai bien hâte de retourner à Matane pour faire ce show-là.
0: On s'en est pas parlé, Annibelle, mais est-ce qu'on permet à nos auditeurs de gagner un billet?
1: Oui, on a un billet à faire tirer, donc je sais pas comment tu peux fonctionner.
0: On va le faire par téléphone tout de suite. On va retenir peut-être la première personne, tiens, qui réussira à nous rejoindre, qui désire participer à ce spectacle, elle pourra éventuellement acheter un billet pour inviter une autre personne choix.
1: Ben oui.
0: Alors, on va le faire au 418-724-9650 si vous désirez assister à ce spectacle à Matane en fin de semaine. Et puis, Annibelle, on va vous souhaiter une bonne soirée, puis on espère que les gens seront nombreux pour appuyer la cause, évidemment, que vous défendez. Là.
1: Effectivement, ce samedi 6 juin, 20h, au Riotel. On vous attend.
0: Puis il y aura des billets disponibles sur place, on rappelle.
1: Oui.
0: OK. Alors, merci beaucoup, Annibelle Rossi.
1: Ben, merci,
0: bon spectacle.
1: Charles.
0: Ce sera ensoleillé aujourd'hui, des vents devenant du sud-ouest à 20 km/h avec rafale à 40 ce matin, maximum de 23, sauf 29 à l'intérieur des terres et un humidex de 26 qui sera de 31, lui, à l'intérieur des terres. Ce sera partiellement nuageux cette nuit avec 60% de probabilité d'averse et un dégagement en fin de nuit. Et le soleil est de retour demain vendredi avec un mercure de 17 degrés. Ce sera une alternance de soleil et de nuages. Pour la fin de semaine, malheureusement, pour l'instant, c'est de la pluie intermittente samedi avec 18 degrés et pour dimanche, des averses et venteux et un maximum de

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0: Ben, c'est le thème de notre promotion Les 12 mois de Flo et on parle toujours de déménagement pendant le mois de juin. Et ce matin, le thème camion et circulation, un obstacle course pour les clients. Alors, pour les commerces de proximité, la première conséquence, ce sont les camions partout. Devantures bloquées, livraisons retardées, clients qui ne trouvent plus où se stationner ou qui renoncent carrément à venir. Un café ou une boulangerie de coin de rue peut voir, en fait, sa terrasse cachée par un camion cube, son trottoir envahi par des boîtes ou encore sa vitrine transformée en décor de déménagement. Et là, la circulation devient plus lente, plus chaotique. Les bus prennent du retard, les pistes cyclables sont parfois partiellement obstruées et le flot habituel de passants se transforme en cortège de gens qui montent et descendent les escaliers avec des meubles. Et pour certains commerces, surtout ceux qui dépendent beaucoup de l'achalandage spontané, ça peut signifier une journée de vente en dentier avec des coups de frais concentrés plutôt qu'un flux régulier. Et en même temps, le déménagement apporte une clientèle particulière. Vous trouverez des gens épuisés qui cherchent un café, une boisson froide ou un repas sur le pouce entre deux voyages. On trouve aussi des nouveaux arrivants qui découvrent leur quartier, jettent un premier coup d'œil au commerce où ils reviendront ensuite toute l'année. Et puis, ça peut être aussi des voisins qui profitent de la journée pour acheter du ruban adhésif, des sacs, des rallonges, des petites fournitures de dernière minute. Alors, pour l'épicerie du coin, la pharmacie, le dépanneur, la quincaillerie, c'est souvent une journée où on vend plus de glace, de boissons, de collations, de produits ménagers et où l'on donne beaucoup de conseils pratiques. Et cette journée-là, le commerce devient presque un poste de soutien logistique du quartier. On y va pour acheter, mais aussi pour se dépanner, demander une information, emprunter un ciseau, utiliser la toilette ou simplement souffler 5 minutes. Alors, c'est évidemment le déménagement, c'est le va-et-vient du 1er juillet qui change aussi la façon dont on perçoit les commerces. Les nouveaux locataires découvrent leur dépanneur, leur café, leur resto de take-out ce jour-là, souvent entre deux boîtes. Et un sourire au comptoir, un mot d'encouragement ou une petite attention, c'est une façon de marquer et de donner envie de revenir à d'éventuels clients. Et à l'inverse, si le commerce semble fermé, inaccessible à cause des camions ou peu accueillants ce jour-là, ben, il rate une occasion importante de se présenter au nouveau du quartier. Le 1er juillet joue un rôle, un peu le rôle de première impression commerciale. Donc, vaut mieux s'adapter que de subir. Et au fond, le jour du déménagement met en lumière la relation entre commerce et quartier. Les camions gênent, mais ils amènent aussi de nouveaux clients. La circulation se complique, mais l'ancrage local se renforce. Et quand le soir, les camions repartent et que les nouveaux voisins sortent acheter leur première brosse à dents, leur première pizza ou leur premier café du lendemain, ce sont justement les commerces de proximité qui deviennent le premier repère de leur nouveau chez eux. Donc, il y a toujours des avantages dans les quelques inconvénients qu'on subit le jour du déménagement. Alors voilà, la capsule des 12 mois de Flo vous revient 3 fois la semaine dans cette émission-ci et dans les autres émissions de la journée également à quelques reprises durant la semaine.
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Mais le temps d'écouter cette chanson avec Corneille. Et au retour, les actualités avec Alphonse Legault sur les scènes régionales.

0: Bon matin, mesdames, messieurs, et bienvenue à votre bulletin de nouvelles d'avant-midi de ce 4 juin 2026. Ici, Alphonse Logo, au micro. Dans la Métis, c'est ce samedi que s'amorcera l'opération de grand nettoyage des berges pour rendre les paysages tout beaux, tout propres. Initiée par Ecométis et 7 organismes partenaires, c'est au total 6 localités qui seront concernées sur les 2 samedis. Pour ce premier, c'est-à-dire le 6 juin, dès 9h à l'occasion de la fête des voisins, les rassemblements pour le nettoyage des berges sont attendus à Saint-Angèle-de-Mérissy, en son centre culturel près de l'église. À Saint-Gabriel, ce sera le centre polyvalent avec dîner offert aux bénévoles. À Grand Métis, le rendez-vous pour le nettoyage des berges est pris au garage municipal et à Pointe-Métis sur le chemin du quai via l'entrée des jardins de Métis. À Sainte-Flavie, c'est au stationnement de l'église, puis à Montjoly, le rendez-vous est pris au parc du Ruisseau-le-Brun sur l'avenue Sanatorium. À Sainte-Luce, en revanche, le départ n'est pas à 9h, c'est à 13h au marché public. L'activité faisant partie donc intégrante des fêtes du voisin de la localité. Le nettoyage va se poursuivre le week-end d'après à Métis-sur-Mer avec le stationnement de l'église comme point de rassemblement dès 9h. Par ailleurs, notons qu'à Montjoly, au parc du Ruisseau, sous le coup de 11h30, le Rocasme et la maison des tournesols procéderont à l'inauguration de la plantation d'un arbre pour la santé mentale afin de souligner l'engagement collectif à faire grandir la sensibilisation, le soutien et l'espoir autour de la santé mentale dans la communauté. Ajoutons que pour les secteurs de Sainte-Flavie et Montjoly, un dîner pizza sera offert à salle Saint-Jean-Baptiste pour donner l'occasion de rencontrer les autres bénévoles et célébrer ensemble le travail accompli. Le club d'escrime Les Pirates de l'Est basé à Rimouski accueillera les 13 et 14 juin prochains à l'école Paul Hubert de Rimouski le championnat provincial d'escrime 2026 de fin d'année. L'annonce officielle a été faite mardi lors d'une rencontre avec la presse organisée en collaboration avec la Fédération d'escrime du Québec. Plus de 350 athlètes de 15 à 75 ans et environ 50 encadreurs et arbitres provenant de partout du Québec et du Nouveau-Brunswick sont attendus pour l'événement. Les compétitions mettront en vedette les 3 armes olympiques, à savoir l'épée, le sabre et le fleuret. Les catégories juniors, seniors, vétérans, 3A et para-escrime seront toutes représentées à ce championnat provincial d'escrime. L'événement ouvert au public sera entièrement gratuit afin de faire découvrir aux Rimousquoises et Rimousquoises ce sport olympique spectaculaire et encourager les athlètes locaux. Lise Pelletier, présidente du club d'escrime Les Pirates de l'Est, elle nous explique comment Rimouski en est venu à accueillir cet événement.
1: En fait, la Fédération d'escrime a cette année décidé un peu de décentraliser les compétitions. Normalement, ça a toujours lieu dans le Grand Centre, dans le Grand Montréal, dans les environs. Et puis cette année, ils ont partagé les compétitions un peu partout sur le territoire. Donc oui, bien sûr, il y en a eu à Montréal, mais il y en a eu aussi à Sherbrooke, à Québec. Et pour la dernière compétition de l'année, le Grand Championnat, ben ils nous ont désignés. Et on était très, très heureux d'eux.
0: C'est la première fois?
1: De cette envergure-là, oui. Dans les débuts, les premières années du club, on a reçu des compétitions provinciales, mais c'était moins gros, moins d'envergure que celle-là. Là, celle-ci-là, elle est importante. Alors, c'est autour de 350. Alors, ces gens-là sont répartis. C'est sûr que les officiels sont là les 2 jours, c'est bien certain, mais pour les athlètes, certaines catégories, certaines armes qui sont présentées le samedi et d'autres le dimanche. Ce qui fait que sur l'ensemble de la fin de semaine, ça fait beaucoup de gens, mais sur une journée, ben, ceux qui tirent le matin sont peut-être plus là l'après-midi, ils vont peut-être en profiter pour aller profiter du bord de l'eau, et, ou bien ils vont assister aux autres épreuves de leurs amis. Donc, il va y avoir tout un va-et-vient là, durant la fin de semaine.
0: Le TAC de la Métis qui offre les services de transport adaptés à travers les 16 municipalités de la Métis se prépare pour son assemblée générale. Ce sera le 17 juin prochain, alors que l'organisme se prépare pour ce grand événement. Hubert Théberge est allé à la rencontre du directeur André Blain pour connaître les enjeux de ce rendez-vous. Reportage.
2: Selon André Blouin, directeur général du TACT, 2025 a constitué l'année la plus importante des plus de 40 ans du service de transport. Entre virage numérique et autonomisation de la flotte de véhicules, le TAC se retrouve au début d'un nouveau chapitre de son histoire. Monsieur Blouin nous explique.
3: C'est une grosse année. Pourquoi? Parce qu'on a concrétisé un projet de longue date qui est en fait le virage numérique, c'est-à-dire de choisir une plateforme numérique pour cheminer vers une modernisation de nos pratiques. Ensuite, il y a une grosse décision qui a été prise par les élus, qui est en fait d'encourager le TAC d'exploiter, au lieu de travailler avec un transporteur à contrat, d'aller chercher des véhicules qui vont maintenant appartenir à la MRC, mais qui vont être loués au TAC de la Métis pour qu'on puisse opérer en régie.
2: C'est donc une assemblée générale annuelle qui risque d'être déterminante pour le TAC qui aura lieu le 17 juin prochain. Une assemblée au cours de laquelle un nouvel administrateur sera nommé au conseil. Monsieur Blouin nous parle du genre de profil de compétences recherchées pour le prochain candidat potentiel au CA et également de ce qu'il souhaite pour l'année 2026.
3: Le profil qu'on recherche, d'abord, il y a un poste qui est pour un client du transport collectif. Et ensuite, l'autre poste, c'est un représentant de la communauté en fonction des besoins du TAC. Je pense que si on avait quelqu'un qui a une force en administration pour élaborer les budgets, tout ça, c'est quand même une grosse période budgétaire l'automne. Quelqu'un qui a un peu de vécu en logistique, de transport également. En termes de ressources humaines, on vient de passer d'une équipe de 5 employés à 16 employés avec l'arrivée de nos nouveaux conducteurs. Donc, quelqu'un qui a une expertise en ressources humaines va tout le temps être le bienvenu. Ce qu'on souhaite, c'est tout simplement que les gens utilisent davantage nos transports.
2: Ouvert aux résidents de chaque municipalité de la Métis, les utilisateurs choisissent les services du TAC pour différentes raisons. Voici ce qui pousse cet usager à prendre l'autobus.
4: Ça m'a permis de faire des économies d'argent et la convivialité aussi au sein du bus avec les chauffeurs et les clients à bord.
2: C'était Hubert Héberge de Flow FM pour le programme IJL.
0: Ce sera tout pour ce bulletin de nouvelles. Merci de l'avoir suivi. 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
5: Bonjour, ici Karine Mathieu. Voici les informations. Le gouvernement Carney recule une fois de plus dans le dossier des redevances des géants du web américain. Il se prive ainsi de centaines de millions que les Netflix, Amazon et autres devaient verser pour la production de contenu canadien. Une façon pour Ottawa d'apaiser l'irritation de l'administration Trump dans le contexte des négociations entourant l'accord Canada-États-Unis-Mexique. Et pour éviter l'imposition de nouveaux tarifs par Washington, un projet de loi sera déposé aux communes afin de renforcer les mesures visant à combattre le travail forcé dans les chaînes d'approvisionnement. Et toujours au niveau fédéral, le gouvernement s'apprête à moderniser sa flotte navale avec l'achat de 12 sous-marins de nouvelle génération. Il s'agira du premier achat de sous-marins neufs par le Canada en près de 60 ans. Deux entreprises sont en lice pour décrocher ce contrat majeur. La société allemande TKMS multiplie actuellement les arguments pour devancer sa rivale sud-coréenne en promettant notamment des livraisons plus rapides et d'importants investissements au Canada. En terminant, Radio-Canada a pris par l'entremise d'une demande d'accès à l'information que le ministre de la Culture, Mathieu Lacombe, a procédé au déclassement du violon Stradivarius appartenant à Gilles Dubeau, malgré l'avis contraire du Conseil du patrimoine culturel du Québec. Ce dernier s'était fermement opposé au déclassement, jugeant qu'il constituerait une perte inestimable pour le Québec et ouvrirait la porte à la vente de ces objets à l'étranger ou à leur muséification. Dans son avis, le Conseil a ajoutait que la motivation de cette demande de déclassement semblait répondre uniquement à un intérêt pécunier privé. La valeur du Stradivarius des Rosiers se situe entre 15 et 30 millions de dollars. Voilà, c'était les informations.
6: Aujourd'hui, belle journée en fait, ensoleillée, des vents devenant du sud-ouest à 20 km/h avec rafale à 40, maximum de 23, sauf 29 à l'intérieur des terres et un humidex à 26, sauf 31 à l'intérieur des terres. Ce soir et cette nuit, partiellement nuageux, 60% de probabilité d'averse en soirée et après minuit. Un dégagement fin de nuit, des vents du sud-ouest de 20 km/h avec rafale à 40. Les vents tournent ensuite du nord-est à 20 km/h ce soir, minimum de 9. Et pour vendredi, on prévoit du temps ensoleillé, devenant alternance de soleil et de nuages en mi-journée et un maximum de 17 degrés. Pour la fin de semaine, tiens, un petit avant-goût de la pluie intermittente pour samedi avec un maximum de 18 et dimanche, des averses et venteux et un maximum de 14. Et présentement, pour nos secteurs, le mercure est à 19 degrés.
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0: Voilà la troisième heure de l'émission ici maintenant pour ce jeudi matin. Et comme sujet pour cette fois-ci, on va parler de ces animaux, chiens et chats, entre autres. Est-ce que vous dormez avec votre animal? Il y a des adultes qui le font, mais il y a beaucoup d'enfants aussi à qui on permet de dormir avec leur chien ou leur chat. Et on dit que partager son lit avec son chien ou son chat, ça fait partie des petits bonheurs du quotidien pour de nombreuses personnes. Cette proximité qu'on peut qualifier de rassurante pour certains, ça renforce souvent le lien avec son compagnon. Mais selon le vétérinaire Tom Mason, cette habitude mérite toutefois d'être envisagée avec quelques précautions afin de préserver le bien-être de chacun. Et il y a des parasites qui peuvent s'inviter sous la couette. Eh oui, c'est le premier point soulevé par le spécialiste. Même un animal parfaitement aimé et bien entretenu peut transporter certains parasites, des puces, des tiques ou des acariens, et peuvent ainsi se retrouver plus facilement dans la literie lorsqu'un chien ou un chat dort sur le lit. Et le vétérinaire rappelle également que certains parasites internes peuvent, dans de rares cas, être transmis à l'humain. Le risque reste faible, mais il existe davantage pour les jeunes enfants, les personnes âgées ou celles dont le système immunitaire est fragilisé. La bonne nouvelle, c'est que quelques gestes simples permettent déjà de limiter l'exposition. Par exemple, nettoyer les pattes de son chien avec une lingette adaptée après chaque balade, maintenir les traitements antiparasitaires à jour et laver régulièrement la literie. Ce sont de très bons réflexes à adopter. Le sommeil aussi, ah oui, c'est un point important. Ça, votre chien change souvent de position, votre chat décide, lui, de partir explorer l'appartement à 3 heures du matin. Ben, ce sont des petits mouvements qui peuvent fragmenter votre sommeil sans que vous vous en ayez forcément aperçu ou quand vous en ayez conscience. Et l'inverse est également vrai. Les humains peuvent eux aussi perturber le repos de leurs compagnons. Et comme nous, les chiens et les chats ont besoin d'un sommeil de qualité pour rester en pleine forme et équilibré au quotidien. Donc, dormir avec son chien, c'est un choix personnel avant tout. Est-ce qu'il faut bannir son chien ou son chat de la chambre? Ben, pas nécessairement, nous dit les spécialistes ou nous disent les spécialistes qui invitent surtout à prendre conscience des éventuels inconvénients afin de faire un choix éclairé. Si vous aimez dormir avec votre compagnon, que cela se passe bien, ben, il n'y a pas vraiment d'obligation, ni honte, ni drame à continuer. Chaque duo humain-animal trouve son propre équilibre et pour ceux qui préfèrent une alternative, ben, ce serait peut-être de penser à placer un panier douillet près du lit. Ça permet de conserver cette proximité que vous trouvez rassurante tout en limitant les désagréments. Donc, l'essentiel, c'est évidemment de privilégier l'hygiène, le confort et le bien-être de chacun.
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0: Quelles sont les activités à prévoir cette semaine? Voici l'agenda de Flo 96.5.
1: Le Club des Semeurs de joie vous invite à venir danser en ligne et en couple pour la dernière soirée de la saison, ce dimanche 7 juin, avec René Morin à l'animation et à la musique à compter de 19h15. C'est au Centre communautaire Saint-Pédis, au 280 boulevard Arthur-Louis-Est à Rimouski. Le club vous offrira un petit goûter durant la soirée. C'est une invitation à vous tous et à vous toutes. Il y aura un souper de la pêche qui se tiendra le samedi 6 juin prochain à la salle des Chevaliers Colons au 405 Chemin du Chénier à Saint-Narcisse. Le tout débutera à 17h au coût de 30$ pour les personnes adultes et 6-12 ans, ce sera au coût de 15$ et c'est gratuit pour les moins de 6 ans. De nombreux prix de présence seront remis sur place. Ce sera suivi d'une soirée dansante animée par Madame Nadia Gagné. C'est une invitation à toute la population. Une invitation des Chevaliers de Colomb de Saint-Narcisse. Don Rémy vous invite à venir danser et vous amuser tous les samedis soirs au 317 de la cathédrale à l'arrière du Presto Pizzeria à la salle Romuald Saint-Pierre. Le début des danses à 19h30 et danse canadienne à partir de 20h. Avec musicien Louise Gagné à l'animation, votre présidente vous remercie et vous invite à participer en grand nombre. Et voilà ce qui compose notre édition de l'agenda pour aujourd'hui.

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0: 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On vous laisse ça, 50 $. 88-750-71-86. 88-750-71-86. On vend un matelas en mousse 39 pouces, c'est à l'état neuf, une valeur de 900 $, on laisse à 250 $. Pour information, 88-724-3841, 88-724-3841. On a à vendre un barbecue Sterling avec 6 brûleurs, à l'état neuf, offert au prix de 225 $, c'est négociable, 581-246-3391, 581-246-3391. On recherche une personne fiable pour aider à faire divers travaux sur un terrain privé. Le salaire est de 30 $ de l'heure. On devra fournir un reçu et ce sera à raison de deux après-midi par semaine. 88-724-2791. 88-724-2791. C'est ce qui complète l'édition des petites annonces du 96.5.
1: Et c'est le moment de joindre Hugo Étier pour le contenu de l'émission Culture à emporter ce midi. Bonjour Hugo.
2: Bonjour Charles.
1: Bon, on va commencer d'abord l'émission avec un nouveau film familial avec
2: India Desjardins, oui.
1: Oui, India Desjardins, oui, l'auteur, l'autrice là, pour les
2: oui,
1: jeunes.
2: Oui, l'autrice à succès là, pour les ben jeunes. Oui. C'est j'ai vu la bande-annonce, c'est comme une comédie d'horreur. Ça va vraiment être sympathique, honnêtement. Allez voir ça. Le film va s'appeler Hanté. Donc, je vous donne tous les détails là, ce midi.
1: OK. Montréal complètement sec?
2: Oui, complètement cirque. Donc, c'est toujours un beau festival à Montréal. Il y a plein de disciplines, plein de spectacles un peu partout en ville. On met à l'honneur le cirque. Et il y aura un nouveau spectacle qui va être animé par Pascale Marino, vedette des, elle a participé à Big Brother, elle est beaucoup beaucoup sur les réseaux sociaux, principalement TikTok. Donc il y aura un nouveau spectacle qui va la mettre en vedette.
1: OK, puis on va parler d'une finale d'impro qui a lieu ici à Rimouski.
2: Oui, demain soir, c'est des jeunes du Paul Hubert qui se sont partis une ligue d'improvisation et ils feront leur finale de tournoi demain à la Coupe Paradis. Donc, on va recevoir là, un des jeunes, Fabien Imbeau. Il y aura un coach aussi qui va l'accompagner. Puis, j'ai hâte de parler avec ce jeune bien motivé.
1: C'est quelque chose, faire de l'improvisation. Puis, que, d'autant plus que ce sont des jeunes qui se lancent dans cette aventure-là. Ben, je trouve oui. ça très louable
2: vraiment.
1: Pour eux. Puis, ça prend quand même un certain talent, là, puis une dose de se laisser aller là,
2: ah, oui.
1: pour réussir à maintenir la joute. Parce oui. que ça peut être parfois difficile selon les sujets qui sont proposés.
2: Ah, oui.
1: Voilà. Alors, bonne chance à ces jeunes. Et puis, on les écoutera, évidemment, ce midi à l'émission Culture à emporter avec Hugo Étier. Merci, Hugo.
2: Merci.
1: Bonne journée. Et puis, voilà, 11h42 minutes. On parle de météo. Après quoi, on revient en chanson avec Francine Raymond. Si on résume les prochaines journées météo, ce sera généralement ensoleillé aujourd'hui avec 23 degrés Celsius. Demain, même chose, généralement ensoleillé, mais 17 degrés Celsius quand même. Et pour la fin de semaine, pour l'instant, c'est de la pluie qui est prévue samedi et dimanche. Des averses pour dimanche avec 14 degrés, de la pluie intermittente pour samedi avec 18 degrés. Et puis, le début de semaine sera très beau. Par contre, on prévoit du temps ensoleillé pour lundi, mardi et mercredi avec un mercure qui sera de 18 lundi, 27 mardi et 24 mercredi. Bon, puis ça peut changer pour la fin de semaine. C'est ce qui était arrivé la semaine dernière. On avait prévu de la pluie dimanche. Finalement, on avait eu un assez beau dimanche dans l'ensemble. Alors, il y a de l'espoir que ça puisse changer un petit peu votre vos activités de fin de semaine avec peut-être du beau temps ou du soleil plutôt que de la pluie comme c'est annoncé. Et pour nos secteurs, présentement, Rimouski et la Métis, on a un mercure à 19 degrés Celsius.

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0: Ben voilà, alors juste avant de vous quitter, je vous rappelle que la formation Les Années de Jukebox présentera un spectacle à Matane en fin de semaine, samedi le 6 juin à 20h au Riotel. C'est au profit de la Fondation Ariane. Et évidemment, pour cette soirée, parce que vous avez à vous déplacer à Matane, il y aura des possibilités de dormir sur place là, avec rabais pour votre chambre au Riotel. Et puis, c'est le groupe Les Années de Jukebox qui vous présentera un spectacle avec des chansons des années 1950 à 1980. Il y a de nouvelles chansons de la formation Les Années Jukebox qui seront présentées. 5 musiciens, 5 chanteurs sur scène. Enfin, de quoi passer vraiment une agréable soirée. Et puis, là-dessus, ben, les billets sont disponibles soit au dépanneur du Lac à Matane, au bureau de la Fondation de l'Hôpital de Matane et à la porte le soir du spectacle, à la porte d'entrée. Alors, c'est une occasion d'encourager la Fondation Ariane. 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J'offre un billet. Vous n'avez qu'à composer le 418-724-9650 et on vous dira de quelle façon prendre possession de votre billet si vous m'appelez maintenant. Alors là-dessus, je vous souhaite une belle fin de journée. C'est le temps de raccourcir vos pantalons. Il fait beau. Une belle journée chaude aussi à l'extérieur. Et nous, on se retrouve demain matin à compter de 9h. Bye-bye.
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0: Tous, bienvenue à votre bulletin de nouvelles de l'après-midi de ce 4 juin 2026. Ici, Alphonse Logo au micro. Dans la Métis, c'est ce samedi que s'amorcera l'opération de grand nettoyage des berges pour rendre les paysages tout beaux, tout propres. Initiée par Ecométis et 7 organismes partenaires, c'est au total 6 localités qui seront concernées sur les 2 samedis. Pour ce premier, c'est-à-dire le 6 juin, dès 9h, à l'occasion de la fête des voisins, les rassemblements pour le nettoyage des berges sont attendus à Saint-Angèle de Mérissy, en son centre culturel près de l'église. À Saint-Gabriel, ce sera le centre polyvalent avec dîner offert aux bénévoles. À Grand Métis, le rendez-vous pour le nettoyage des berges est pris au garage municipal et à Pointe-Métis sur le chemin du quai via l'entrée des jardins de Métis. À Saint-Flavie, c'est au stationnement de l'église, puis à Montjoly, le rendez-vous est pris au parc du Ruisseau-Lebrun sur l'avenue Sanatorium. À Sainte-Luce, en revanche, le départ n'est pas à 9h, c'est à 13h au marché public. Le nettoyage va se poursuivre le week-end d'après à Métis-sur-Mer avec le stationnement de l'église comme point de rassemblement dès 9h. Le TAC de la Métis qui offre les services de transport adaptés à travers les 16 municipalités de la Métis se prépare pour son assemblée générale. Ce sera le 17 juin prochain. Alors que l'organisme se prépare, Hubert Théberge est allé à la rencontre du directeur André Blain pour connaître les enjeux de ce rendez-vous. Reportage.
1: Selon André Blouin, 2025 a constitué l'année la plus importante des plus de 40 ans du service de transport. Entre virage numérique et autonomisation de la flotte de véhicules, le TAC se retrouve au début d'un nouveau chapitre de son histoire. Monsieur Blouin nous explique.
2: C'est une grosse année. Pourquoi? Parce qu'on a concrétisé un projet de longue date qui est en fait le virage numérique. C'est-à-dire de choisir une plateforme numérique pour cheminer vers une modernisation de nos pratiques. Ensuite, il y a une grosse décision qui a été prise par les élus, qui est en fait d'encourager le TAC d'exploiter, au lieu de travailler avec un transporteur à contrat, d'aller chercher des véhicules qui vont maintenant appartenir à la MRC, mais qui vont être loués au TAC de la Métis pour qu'on puisse opérer en régie.
1: C'est donc une assemblée générale annuelle déterminante pour le TAC qui aura lieu le 17 juin prochain. Une assemblée au cours de laquelle un nouvel administrateur sera nommé au conseil. Monsieur Blouin nous parle du genre de profil recherché pour le prochain candidat potentiel au CA et également de ce qu'il souhaite pour l'année 2026.
2: D'abord, il y a un poste qui est pour un client du transport collectif. Et ensuite, l'autre poste, c'est un représentant de la communauté en fonction des besoins du TAC. Je pense que si on avait quelqu'un qui a une force en administration pour élaborer les budgets, tout ça, c'est quand même une grosse période budgétaire l'automne. Quelqu'un qui a un peu de vécu en logistique de transport également. En termes de ressources humaines, on vient de passer d'une équipe de 5 employés à 16 employés avec l'arrivée de nos nouveaux conducteurs. Donc, quelqu'un qui a une expertise en ressources humaines va tout le temps être le bienvenu. Ce qu'on souhaite, c'est tout simplement que les gens utilisent davantage nos transports.
1: Ouvert aux résidents de chaque municipalité de la Métis, les utilisateurs choisissent les services du TAC pour différentes raisons. Voici, en terminant, ce qui pousse cet usager à prendre l'autobus.
3: Ça m'a permis de faire des économies d'argent et la convivialité aussi au sein du bus avec les chauffeurs et les clients à bord.
1: C'était Hubert Théberge de Flow FM pour le programme IJL.
0: Le club d'escrime Les Pirates de l'Est basé à Rimouski accueillera les 13 et 14 juin prochains à l'école Paul-Hubert de Rimouski le championnat provincial d'escrime 2026 de fin d'année. L'annonce officielle a été faite mardi lors d'une rencontre avec la presse organisée en collaboration avec la Fédération d'escrime du Québec. Plus de 350 athlètes de 15 à 75 ans et environ 50 encadreurs et arbitres provenant de partout du Québec et du Nouveau-Brunswick sont attendus pour l'événement. Les compétitions mettront en vedette les 3 armes olympiques, à savoir l'épée, le sabre et le fleuret. Les catégories juniors, seniors, vétérans, 3A et para-escrime seront toutes représentées à ce championnat provincial d'escrime. Lise Pelletier, présidence du club d'escrime Les Pirates de l'Est, nous explique comment Rimouski en est venu à accueillir cet événement.
4: En fait, la Fédération d'escrime a cette année décidé un peu de décentraliser les compétitions. Normalement, ça a toujours lieu dans le Grand Centre, dans le Grand Montréal, dans les environs. Et puis cette année, ils ont partagé des compétitions un peu partout sur le territoire. Donc oui, bien sûr, il y en a eu à Montréal, mais il y en a eu aussi à Sherbrooke, à Québec. Et pour la dernière compétition de l'année, le Grand Championnat, ben ils nous ont désignés. Ben, on était très, très heureux.
0: C'est la première fois?
4: De cette envergure-là, oui. Dans les débuts, les premières années du club, on a reçu des compétitions provinciales, mais c'était moins gros, moins d'envergure que celle-là. Là. Celle-ci-là, elle est importante. C'est sûr que les officiels sont là les deux jours, c'est bien certain, mais pour les athlètes, certaines catégories, certaines armes qui sont présentées le samedi et d'autres le dimanche. Ce qui fait que sur l'ensemble de la fin de semaine, ça fait beaucoup de gens, mais sur une journée, ben, ceux qui tirent le matin sont peut-être plus là l'après-midi, vont peut-être en profiter pour aller profiter du bord de l'eau, et, ou bien ils vont assister aux autres épreuves de leurs amis. Donc, il va y avoir tout un va-et-vient là, durant la fin de semaine.
0: Pour un bon déroulement de cette compétition, le club d'escrime Les Pirates de l'Est fera aménager les 4 gymnases de l'école Paul Hubert en 22 pistes de compétition, chacune identifiée au nom d'un commanditaire. Je vous propose d'écouter ici Simon et Marie-Anne Bélanger, des courtiers immobiliers de l'équipe Simon Bélanger, basée à Rimouski, présent mardi au siège des Pirates de l'Est lors de la conférence de presse. Ils nous ont expliqué pourquoi ils soutiennent cet événement.
5: C'est un apport pour la communauté qui est, c'est un sport qui n'est pas très développé, connu dans la région. Mais qu'on s'aperçoit que de plus en plus, il y a des adeptes. Puis je crois qu'on doit s'impliquer en tant que communauté. Fait que pour nous autres, s'associer à un groupe aussi dynamique, ben c'est pour ça qu'on a, on a appuyé la cause. Puis on s'implique à notre manière, qui est d'être présent et favoriser le développement de ce sport-là.
6: Ben, c'est vraiment important pour nous de s'impliquer dans tout ce qu'on peut parce qu'on le sait que ça peut faire une différence. Puis c'est ça qui nous fait vibrer. On a la possibilité de le faire. Fait que c'est sûr qu'on pense à tout le temps qu'on a l'opportunité.
0: Ce sera tout pour ce bulletin de nouvelles. Merci de l'avoir suivi. 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

0: météo, c'est une alternance de soleil et de nuages aujourd'hui. Un maximum de 28 qui nous attend. Ben oui, la chaleur est enfin avec nous. On pourrait voir là, même de l'humidex cet après-midi. On pourrait ressentir jusqu'à 29 grâce au facteur humidex. Demain, vendredi, ça sera généralement ensoleillé pour terminer la semaine avec un maximum de 17. Et les nuages se mettront de la partie pour la fin de semaine. Samedi, ça sera des nuages avec de la pluie intermittente et un maximum de 18. Et dimanche, des nuages, des averses dispersées avec un maximum de 14. Le retour du soleil pour lundi avec un maximum de 18. Présentement dans Rimouski, Namitis, il fait 19. Ce midi à Culture Emportée, dans un instant, je vous parle du nouveau film, la nouvelle comédie familiale d'India Desjardins, le film Hanté. Et à 12h30, on reçoit en studio un jeune de l'école secondaire Paul Hubert, M. Fabien Imbeau, qui nous parlera là, d'une finale de la Ligue d'improvisation qui aura lieu demain, le vendredi 5 juin, à la Coop Paradis. Culture Emportée, c'est tout ça et bien plus encore jusqu'à 13h.
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1: Midi 18 minutes. Bienvenue tout le monde en ce jeudi 4 juin à Culture Emportée. Hugo Étier avec vous encore une fois ce midi. Bien heureux de vous retrouver encore. Ça me fait vraiment plaisir de vous accompagner sur l'heure du lunch. Ce midi, d'entrée de jeu, je vous parle d'un nouveau film. Le film Hanté, c'est la nouvelle comédie familiale d'India Desjardins qui est à venir là, prochainement. Donc, c'est un nouveau film québécois qui s'apprête vraiment à attirer l'attention du public cet automne. Il s'agit, je vous le disais, du film Hanté. C'est une comédie fantastique familiale signée par India Desjardins qu'on connaît très, très bien pour, entre autres, le journal d'Aurélie La Flamme qui fait encore fureur, on va se le dire. Le film là, raconte l'histoire de Mathilde, une adolescente marginale qui doit déménager en région avec sa famille. Et dans sa nouvelle maison, elle va découvrir rapidement qu'elle n'est pas seule. Ben oui, un fantôme y habite déjà. Et ce fantôme, qui s'appelle Isabeau, est une femme du 19e siècle coincée dans les lieux depuis environ 150 ans. Et contrairement au cliché, elle n'est pas effrayante et s'est même adaptée à sa façon au monde moderne. Donc, entre l'adolescente et le spectre naît une relation inattendue, une amitié même, donc malgré leurs différences, qui vont les amener à comprendre ce qui est arrivé à Isabeau et à faire la lumière sur leurs propres blessures. Ce film est réalisé par Raphaël Ouellette, qui va réunir notamment Jade Brindamour, Virginie Fortin, Evelyne Brochu et François Letourneau. Le film Hanté nous promet vraiment une aventure à la fois drôle, touchante et fantastique. C'est attendu en salle le 9 octobre 2026, donc prochainement là, à l'automne qui s'en vient. La bande-annonce est déjà en ligne, donc si jamais vous voulez aller voir ça, cette belle bande-annonce-là, vous tapez « Hanté India Desjardins » là, ou juste « Hanté bande-annonce », vous allez tomber dessus assez facilement. C'est une histoire d'amitié qui est improbable entre une ado d'aujourd'hui et un fantôme du passé. Donc, ça risque d'être très, très, très... En fait, moi, la bande-annonce m'a déjà séduite. Donc, c'est certain que je vais aller voir ce film-là. Je pense que ça va être un très beau film familial. Nous, on s'en va en pause musicale et commerciale avec, entre autres, Marjo et Big Flo et Oli. Et par la suite, on reçoit, entre autres, en studio, Fabien Imbeau, qui est un jeune de l'école secondaire Paul Hubert, qui nous parle de la finale de sa ligue d'improvisation qui aura lieu demain, vendredi 5 juin, à la Coop Paradis.
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0: midi, 32 minutes de retour à Culture Emportée. Nos invités sont bien en place devant moi. J'ai le plaisir d'accueillir aujourd'hui Fabien Imbeau, Noah et Charles. Bonjour, messieurs.
1: Salut. Bonjour.
0: Merci d'être là. Vous êtes à la course des vrais premiers ministres. Vous organisez, dans le fond, la finale d'improvisation de votre ligue de l'école secondaire Paul Hubert. Demain, ça va se passer à la Coop Paradis. J'ai goût de parler avec Fabien pour commencer. Cette ligue d'impro-là à l'école, elle a été... ça fait combien de temps que ça existe? Est-ce que c'est toi qui l'as mis sur pied? C'est quoi l'historique, en fait?
2: Non, la ligue, je saurais même pas quand dire elle a été créée. C'était bien avant même que je rentre au secondaire. Mais je me souviens, dès que j'ai commencé l'impro en secondaire 1-2, on voyait la LIPH en tournoi. Puis j'avais juste hâte de rejoindre cette ligue-là. Puis on a recommencé à faire des finales plus grosses. Puis cette fois-ci, c'est à la Coop Paradis pour une deuxième édition.
0: OK. Mais qu'est-ce qui vous a motivé à faire l'impro au départ, là? Ça a toujours été, t'as toujours voulu en faire ou c'est venu en le voyant?
2: Moi, c'est vraiment à cause de ma mère. J'avais fait des ateliers peut-être en troisième année du primaire. Puis juste en rentrant au secondaire, il y avait ça sur l'affiche d'activité parascolaire possible. Ma mère m'a convaincu d'aller au moins essayer la première pratique pour voir si j'étais pour aimer ça. Puis la gang m'a convaincu de rester.
0: OK. Puis pour toi, Noah?
3: Moi, c'était, je veux dire, la journée d'avant, je savais même pas que j'allais en faire.
0: OK.
3: pour dire, j'ai entendu ça dans les messages ce matin à l'école. Puis là, je me suis dit, de l'impro, ça a l'air le fun. Parce que j'ai jamais tant été un gars de sport, là. Puis là, ça a de l'impro, ça a l'air le fun. Le monde me disait que j'étais drôle, fait que, je suis allé, puis... je suis ici maintenant, donc on peut voir que j'ai aimé ça, là.
0: Puis, Charles, t'es avec nous aussi. Je pense que t'es le coach de l'équipe, c'est ça?
4: Oui, exact, c'est ça. Je suis le coach puis l'arbitre là, pour la saison. C'est moi qui a l'honneur d'arbitrer la grande finale et tout. Moi, ça fait un peu plus longtemps que les gars que j'en fais, mais j'ai toujours trippé là-dessus. Puis il y a quelques années, c'était moi qui étais dans la LIPH. Fait que là, j'ai l'honneur d'être rendu le coach et l'arbitre là, de cette belle ligue-là, avec ces beaux jeunes-là qui sont...
0: C'est le fun d'un peu redonner puis de soutenir un peu ces jeunes-là quand toi-même, j'imagine, t'as été soutenu par d'autres avant, là.
4: Oui, exact. Ben, tu sais, moi, j'ai eu des coachs qui m'ont inspiré, qui m'ont élevé vers le haut. Fait que j'espère avec... Il y a aussi Samuel qui coach avec moi, qui peut pas être là, malheureusement. Mais les deux, on essaie le plus possible de donner à ces jeunes-là notre savoir, puis aussi de leur transmettre que c'est le fun, hein, que c'est un monde qui est merveilleux, qu'on est là pour le plaisir, puis pour créer de belles relations.
0: Vraiment. Et là, pourquoi faire cette finale-là à la Coop Paradis?
2: Moi, je trouvais ça important à cause que à chaque vendredi durant toute l'année, il y a la Ligue d'improvisation de Rimouski qui joue là. Puis, on a comme un peu grandi comme improvisateurs en les regardant jouer. Donc, c'est une salle un peu mythique pour ça. Il y a aussi une belle proximité avec le public. On reçoit beaucoup d'énergie. Puis c'est un choix évident, moi, je crois.
0: Oui, puis le public en improvisation, c'est un peu

0: un autre joueur là, à chaque pourriez faire différents matchs dans le même endroit, puis ça va être des spectacles différents là.
1: Mm-hmm. Ah oui. Certainement. Puis le public a une grande partie aussi, on en parlait tout à l'heure, mais l'arbitre, c'est une pièce de théâtre, fait que l'arbitre, il se fait huer par le public, le public vote aussi, donc, et comme tu l'as dit, ben, c'est un membre à part entière, parce que, en fait, s'il était pas là, on ferait juste de l'impro entre nous autres, puis ça aurait vraiment une dimension autre, là.
0: Puis comment on pourrait décrire ce que les gens vont vivre là, comme soirée vendredi soir?
2: J'espère qu'ils vont rire, j'espère qu'ils vont passer un bon moment. Puis c'est sûr qu'il y a beaucoup de monde ici qui viennent parce qu'ils connaissent du monde pour de l'impro. Donc j'espère que c'est une belle façon de voir une facette de quelqu'un que tu croyais connaître, que tu connais pas tout le temps. Parce que je veux dire, c'est pas tous les jours là, que tu vas sur une scène pour faire des personnages complètement loufoques. Là. Fait que je trouve vraiment que c'est un beau moment pour aller voir quelqu'un que tu connais, pour découvrir une nouvelle facette de lui.
0: Puis dans le fond, ça, évidemment, c'est de l'improvisation, donc on peut pas vraiment dire ce qui va se passer lors de cette soirée-là, mais vous avez tous les matchs, en fait, c'est la finale de ce que vous avez fait toute la saison, toute l'année passée, puis là, c'est les meilleures équipes qui s'affrontent.
3: C'est ça, il y a deux matchs, un de environ 50 minutes, une heure, qui va affronter les troisième et quatrième places après les demi-finales pour la finale consolation. Ensuite de ça, il va avoir un deuxième match plus long. C'est le privilège d'avoir gagné les deux demi-finales pour déterminer le gagnant de la LIPH cette année.
0: Est-ce qu'il y a un trophée? Est-ce qu'il y a une médaille? Quelque chose? Un certificat?
3: Oui. Il y a un nain de jardin qui a ajouté un trophée. Puis même cette année, on lui a ajouté un joli socle fait par un ébéniste professionnel, Frédéric Servant.
0: OK.
1: J'aimerais prendre la balle au bon, en fait, là, juste pour mentionner que Fabien là, a quasiment organisé ça tout seul. Là. Il est en secondaire 4, puis c'est lui qui est allé voir la Fondation d'École Paul Hubert. C'est lui qui a organisé ça, avec le Paradis aussi. Sam et moi, les coachs, et même les techniciens dans le loisir, on est là en support, mais c'est vraiment presque Fabien qui a fait tout de A à Z. Là. C'est vraiment impressionnant. Là.
0: Merci de le mentionner. Je m'en allais justement là. Fabien, toi, c'est... C'était-tu comme un rêve d'organiser ça, ou ça t'est arrivé dans la tête comme ça, juste de même, t'as dit « Ah, ben, je pourrais essayer ça ».
3: En fait, c'est parti d'une discussion l'an dernier. La dernière saison a été un peu compliquée. Il y avait certains problèmes avec un public moins respectueux. Il n'y avait pas eu beaucoup de tournois. Donc, pour finir sur une meilleure note l'année, on a décidé d'organiser un événement à l'extérieur de l'école, devant le grand public. Puis l'an dernier, ça avait bien marché, puis on n'était pas pour abandonner cette idée-là. Ben donc, non. On reprend cette année, puis on fait juste améliorer.
0: Est-ce que ça a été difficile de contacter la Coop Paradis, faire le lien avec tout le monde, ou tout s'est fait quand même assez facilement?
3: Ça l'était plus lors de la première année. Là, on repart avec les bases de l'an dernier.
0: C'est ça, les liens sont déjà créés. Là.
3: Oui, mais après ça, c'est tout... les ajouts pour rendre l'édition de cette année encore plus merveilleuse que celle de l'an dernier.
0: Est-ce qu'il y a des billets pour cette soirée-là? Est-ce que c'est une entrée gratuite, contribution volontaire? Comment ça fonctionne?
3: C'est totalement gratuit. C'est premier arrivé, premier servi. On vous recommande d'arriver pour 19h et de rester pour toute la soirée. Mais s'il n'y a plus assez de place, il y aura aussi des entrées possibles entre
0: 19h50
3: et 21h et entre 20h45 et 21h.
0: OK.
3: J'ai dit 21h, les deux fois. En
0: tout cas, on se comprend. Je t'ai suivi.
3: Oui. Selon les places disponibles. Donc, il y a toujours possibilité d'avoir une deuxième chance si la première fois, c'est plein.
0: Bon, ben, qu'est-ce que je vous souhaite pour cette soirée-là, en fait? Qu'est-ce qu'on peut vous souhaiter?
2: Ben du fun. Je veux dire, à base, on va tous là, je crois, pour avoir du fun pour une dernière fois avec la LPH, mais surtout pour moi, parce que je pars l'année prochaine. Moi, personnellement, j'aimerais bien gagner.
0: Avec
2: mon équipe, mais ça, je crois que c'est personnel. Mais non, mais vraiment, de pouvoir s'épanouir une dernière fois. Je veux dire, tu sais, je suis moi, mais c'est aussi, je suis avec plein de jeunes qui ont la même passion que moi, puis qui sont chacun bons, qui ont chacun leur espèce de jeu unique. Mm-hmm. Puis, je veux dire, j'aurais jamais la chance, je crois, encore une fois, de jouer avec du monde. Mais du monde, autant qui ont un jeu unique parce qu'ils viennent de commencer, puis j'ai l'impression que c'est quand tu... quand tu commences, que tu as une espèce de...
0: De lâcher prise, de on pense pas trop à ce qu'on fait, puis on essaie plein de choses, c'est là qu'on se découvre. Mais je vous souhaite de continuer après le secondaire, d'aller dans d'autres ligues, puis de vous amuser là-dedans. Donc, on le rappelle, c'est vendredi soir à partir de 19h à la Coop Paradis. Merci beaucoup. Je vais vous renommer Fabien, l'instigateur du projet.
3: Merci.
0: Félicitations
3: beaucoup.
0: Encore une fois. Noah aussi et Charles, coach, arbitre et toute autre tâche connexe.
1: Merci beaucoup.
0: Merci beaucoup, messieurs.
2: Merci.
0: Alors, à la météo, ce jeudi 4 juin, c'est une alternance de soleil et de nuages avec un maximum de 22 prévu aujourd'hui. Et oui, notre ami Facteur Humidex est de retour avec nous. On pourrait ressentir jusqu'à 29 aujourd'hui. Demain, vendredi, on termine la semaine sous le soleil. Ce sera généralement ensoleillé avec un maximum de 17. Et les nuages se pointeront pour samedi et dimanche. Samedi, ce sera des nuages et de la pluie intermittente avec un maximum de 18. Et dimanche, des averses dispersées et un maximum de 14. Présentement, dans Rimouski et la Métis, il fait 19.
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0: midi 46, de retour à Culture Emportée. Et là, j'ai deux grandes nouvelles. En fait, la première, elle vient tout juste d'arriver dans ma boîte courriel il y a quelques secondes à peine. Rythme FM qui annonce un grand retour de Marie-Ève Janvier à la rentrée d'automne. Ben oui, on sait Marie-Ève Janvier qui avait quitté subitement quand même pour un arrêt de professionnel. C'est un retour qui était très attendu. Elle est venue faire une petite saucette il y a quelques temps, quelques semaines, là, pour faire une entrevue sur les ondes. D'après moi, c'était pour voir un peu comment elle se sentait, comment elle était aussi. Et là, ben, on la revoit. Ça a été annoncé là, qu'elle sera dès l'automne de retour avec sa co-animatrice Marie-Pierre Morin au micro de leur émission là, du côté de Montréal au 105.7 Rythme FM. Belle nouvelle qui vient tout juste d'arriver. Donc voilà, Marie-Ève Janvier qui est de retour. Sinon, ben aujourd'hui, depuis midi aujourd'hui, vous pouvez vous procurer les billets pour Jean-François Posé, Jeff Posé, à la salle Desjardins du côté de Spectre. Il reste encore des billets, mais je vous dirais que le parterre est relativement bien garni. Et à ma grande surprise, on a fait une section avant-scène debout. Et oui, donc il y a de la place et il y a encore beaucoup de place dans la section avant-scène debout, honnêtement. Allez-y si vous êtes fan des Cowboys Fringants ou de Jean-François Posé avec son album Les Amours de seconde main. Je pense que ça vaut vraiment la peine. Le spectacle va avoir lieu le 13 novembre prochain. Les billets sont en vente maintenant. C'est là que ça se passe. Moi, je vous dis merci d'avoir été là. Ça me fait grand plaisir de vous accompagner. C'est toujours un privilège d'être avec vous à chaque heure de lunch. On se revoit demain pour la dernière de la semaine. Prenez soin de vous. À demain. Bye bye.
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0: maison thanatologique de la région. 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
1: Le 30 mai 2026, à l'aube de ses 90 ans, est décédé M. Rosaire Sirois, demeurant à Rimouski. Conjoint de Mme Pauline Caron, fils de feu Mme Antoinette Dupont et de feu M. Nazaire Sirois. La famille recevra les condoléances au mausolée Saint-Germain le mardi 9 juin de 10h à 11h. M. Sirois sera ensuite

particulièrement celui du premier étage, section sud, pour les bons soins prodigués à M. Sirois. Les services professionnels ont été confiés au Funérarium JB, une filiale du réseau HG Division certifiée Distinction par la Corporation des Thanatologues du Québec et par le Bureau de normalisation du Québec. La direction et le personnel de HG Division offrent leurs plus sincères condoléances à la famille. À l'hôpital régional de Rimouski, le 12 février 2026, est décédée à l'âge de 84 ans et 6 mois, Mme Léona Pouliot. Demeurant à Rimouski, fille de feu M. Sosten Pouliot et de feu Mme Berthe Thibault. Les funérailles seront célébrées le samedi 6 juin à 13h en l'église de Saint-Pédis située au 21 4e rue Ouest à Rimouski. La direction des funérailles a été confiée à la coopérative funéraire du Bas-Saint-Laurent. Vos témoignages de sympathie peuvent se traduire par un don à la Fondation Santé Rimouski par l'entremise de la coopérative funéraire ou par leur site Internet. 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

0: Bonjour et bienvenue à l'Effet Flou. J'espère que vous allez bien et que vous profitez du beau temps cette semaine. Ça fait du bien au moral et ça fait du bien de pouvoir sortir un petit peu plus habillé léger là, qu'au mois de janvier. Hein, on prend la route un petit peu plus facilement. Un chapeau, une casquette sur la tête, peut-être des sandales aux pieds. Et puis, ben, on marche peut-être un petit peu plus. Prenez soin de votre santé. Prenez soin de votre santé mentale. Quoi de mieux aussi pour notre santé mentale d'aller faire un tour en forêt, au bord de mer. Il y aura des beaux couchers de soleil tout au long de la saison chaude. Alors, profitons-en. Savourons ce beau coin de pays qui est la Métis, le Grand Rimouski. Et je m'adresse aussi aux gens de la Côte-Nord. Je sais que vous êtes à l'écoute. Alors, salutations à vous tous et ceux qui sont à l'extérieur aussi qui nous écoutent sur Internet. Alors, ben mon nom est Liliane Bussière. Je suis avec vous jusqu'à 16h. Aujourd'hui, on va revenir sur les dernières actualités de la semaine dans la Métis avec notre journaliste de la télévision de la Métis ici, Marc Després, qui va venir en studio tout à l'heure pour nous faire un portrait de ce qui s'est passé au cours des derniers jours. On aura notre chronique 12 mois de flot avec un thème sur le déménagement. On va parler des gros rebuts et pas nécessairement la collecte des gros rebuts, mais comment de disposer des objets quand on est dans le déménagement. D'ailleurs, je vous donne aujourd'hui quelques trucs peut-être pour bien faire vos bagages, hein, pour changer d'appartement. Dans l'émission, on pourra jaser de ça. On aura la chronique 12 mois de flot à 13h45. Je vais avoir pour vous aussi une paire de billets pour Pascal Cameron, humoriste qui est en spectacle ce dimanche 7 juin à la salle des Jardins TELUS. Je vais pour ceci prendre des finalistes. Donc, vous m'appelez au 88-775-0096 lorsque le moment sera opportun pour vous. Vous laissez votre nom, numéro de téléphone et je procéderai au tirage à la fin de l'émission aujourd'hui. Alors, vous m'appelez pour avoir peut-être cette paire de billets valeur de 80$ qui est offerte par l'équipe Spectre de Rimouski, dimanche 20h avec Pascal Cameron, si vous êtes intéressé. Je vous rappelle le numéro qu'on trouve aussi sur Internet, sur notre page flowfm.ca, 88-775-0096. Maintenant, on s'en va en prévision météo et je vous souhaite un bel après-midi. Merci d'être là. Alors, à la météo, on a quand même beaucoup de nuages cet après-midi. Par contre, c'est très chaud à l'extérieur. Maximum 28 pour la journée, facteur humidex à 29 degrés. Et ce soir, cette nuit, ce sera partiellement nuageux. On a 60% de probabilité d'averse ce soir, risque d'orage, avec un minimum à 9 degrés. Demain, on retrouve le soleil en alternance de soleil et de nuages. En après-midi, un maximum à 17 degrés. On aura des nuages dans la nuit de vendredi à samedi, de la pluie intermittente samedi avec un maximum à 18. Je trouve que d'après les prévisions d'Environnement Canada, ça bouge beaucoup là, dans les derniers jours. Alors, c'est un petit peu instable, mais profitons de ces belles températures. Et donc, le système de précipitation se déplace peut-être légèrement du côté de dimanche avec des averses, du vent, maximum 14. Mais évidemment, d'ici là, ça va se préciser. Actuellement, dans le Grand Rimouski La Métis, généralement nuageux, il fait 28 degrés.
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L'équipe Spectre et la salle Desjardins-Télus présentent Pascal Cameron qui présente son premier one-man show, un spectacle qui est une représentation humoristique qui veut parler à tout le monde et de tout le monde. Par contre, il est important à noter que c'est un spectacle d'humour dont les propos de cette représentation seraient inappropriés au Parlement ou à des funérailles, mais plus que correct dans un pool party. Alors, c'est sa description de spectacle. Donc, voilà, un spectacle, c'est un show de stand-up traditionnel avec des blagues fraîches. Pascal Cameron qui est en spectacle ce dimanche à la salle Desjardins-Télus à 20h. On a une paire de billets. En fait, c'est une supplémentaire. Alors, pourquoi que c'est une représentation dimanche soir? C'est une supplémentaire pour Pascal Cameron. Alors, c'est d'une valeur de 80$ cette paire de billets qu'on vous offre aujourd'hui. 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Je vous invite à laisser votre nom, numéro de téléphone au moment opportun pour vous cet après-midi. Je ferai le tirage à 15h30 pour cette paire de billets pour ce spectacle en fin de semaine. Aujourd'hui, jeudi, on fait le tour des actualités de la semaine avec Marc Després dans quelques minutes. On s'en va en musique maintenant avec Céline Dion.

Alternance de soleil et de nuages et vent sud-ouest à 20 km/h rafale à 40, maximum à 28 pour aujourd'hui. Ce soir, cette nuit, partiellement nuageux, 60% de probabilité d'averse ce soir et risque d'orage, minimum à 9 degrés. Demain, vendredi, ensoleillé avec une alternance de soleil et de nuages en après-midi, un maximum à 17. Les nuages s'installent dans la nuit de vendredi. Samedi, on aura de la pluie intermittente pour l'instant. C'est ce qui est prévu là pour samedi, dimanche, des averses avec des maximums à 18 pour samedi. Dimanche, 14 degrés. Actuellement, dans le Grand Rimouski et la Métis, profitons-en à l'extérieur, c'est très agréable. Il fait 28 degrés. 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

0: chronique télévision de la Métis, Marc Després est là en studio et on est bien curieux de savoir qu'est-ce qui s'est passé dans la dernière semaine dans les actualités. Et bonjour.
1: Il s'est quand même passé beaucoup de choses dans la dernière semaine et dans les trois prochaines qui s'en viennent aussi.
0: Oui.
1: Comme on dit, la saison des assemblées générales annuelles.
0: C'est vrai, oui, on est là-dedans.
1: On est en plein dedans, donc grosso modo, j'en compte au moins cinq à venir là, dans les deux prochaines semaines. Et en plus de la nôtre.
0: Fait que...
1: Et de quoi on parle? Ça, comme c'est des choses à venir, on va commencer par les choses qui sont passées. Et entre autres, on a rencontré le maire de Mont-Joli, Martin Soucy. On a discuté de l'entente avec la MRC de la Métis concernant la possible construction d'un nouveau complexe aquatique évalué à 25 millions de dollars si le gouvernement verse naturellement une subvention à ce moment-là. Donc, c'est un projet de 25 millions, mais c'est sûr et certain que ça prend la contribution du gouvernement pour pouvoir réaliser le tout. Il est question aussi du recul pour le projet de pôle santé Métis qui devait s'installer sur l'ancien site du stade du Centenaire et semble-t-il que c'est tombé à l'eau. Alors, celui par contre au stationnement juste en face, lui, ce projet-là demeure actif en espérant qu'il y aura très bientôt une conférence de presse pour nous l'annoncer officiellement. On parle aussi de deux conseillers qui ont été nommés à la présidence de deux commissions. Une aide qui a été adoptée afin de préparer une nouvelle planification stratégique. La dernière est quand même échue depuis 2 ans. Le gros sujet de la dernière séance de lundi soir dernier à Mont-Joli, ça a été d'offrir un suivi au fameux recul du gouvernement dans le support aux citoyens du lac du Gros-Ruisseau. Le gouvernement qui a changé à la dernière minute les modalités pour pouvoir aider les citoyens à ce moment-là, qui, eux, par contre, ont réalisé les travaux à l'avance parce qu'on leur avait promis qu'il y aurait une aide à ce moment-là.
0: Mm-hmm.
1: Et,
0: ouais.
1: Donc, ce n'est plus rétroactif selon les plus récentes nouvelles du gouvernement. Alors, du côté de la ville de Mont-Joli, donc, on a rassuré du mieux que l'on peut les citoyens qui étaient présents et pour leur dire que on allait les supporter là, et on n'entend pas abandonner les démarches pour tenter de faire reculer le gouvernement, en quelque sorte. Mais franchement, ce ne sont pas la première fois que ça arrive dans la province. Donc, en tout cas, on va tenter la chance, parce que c'est quand même des travaux qui sont importants là, dans les
0: chiffres. Plusieurs milliers de dollars, c'est ça?
1: Plusieurs milliers. On parle de 35 jusqu'à 80 000 dollars à ce moment-là. Donc, il y en a été question ici du côté de Mont-Joli, mais le sujet était aussi abordé du côté de Saint-Joseph-de-Lepage le soir même là-bas. Et là-bas, on a décidé qu'on ne participerait pas à l'aide qui avait été annoncée. Donc, des citoyens, semble-t-il, là-bas, qui n'étaient pas beaucoup plus contents à ce niveau-là. Ensuite, on parle aussi de la question d'un citoyen lors de la période de questions là, qui s'interrogeait. Quel a été le rôle de la ville de Mont-Joli à ce moment-là? Considérant l'implantation d'une succursale de consignation sur Jacques-Cartier en face du centre Le Colombien. Ceux et celles qui passent par là peuvent remarquer qu'il y a des travaux qui sont réalisés depuis le début de la semaine pour creuser le terrain et préparer une nouvelle bâtisse. Donc, le citoyen voulait savoir quelle était l'implantation parce que, selon lui, on l'a informé que quand même la ville de Mont-Joli avait proposé

0: poser une douzaine de possibilités à celui qui a décidé de construire du côté de l'ancien garage Fournier. Bon, c'est quand même au choix de la personne de décider où il va. Et mm-hmm. à ce moment-là, ben, celui-ci a décidé d'aller s'implanter à ce lieu-là. Ensuite, on fait le bilan de la première année du fonds Alex Cromer-Raymond en compagnie de l'athlète Prisois lui-même et de Kimberly Richard. Alors, ce fut récemment aussi la remise de la bourse Parcours Inspirant. Alors, la candidature d'une dizaine de jeunes avait été soumise. Trois ont été retenus. Et finalement, la récipiendaire est Charlie Gagnon, 13 ans, donc impliquée dans les sports du hockey et du basketball. Et malgré ses horaires, ben, elle ne lâche jamais, elle s'implique beaucoup, est toujours présente, disponible pour ses proches, pour ses amis et sa famille quand même. Et elle se démarque à ce moment-là, à l'école et dans les sports. Et c'est sa mère qui avait proposé sa candidature pour ce prix-là. Alors, merci maman de l'appartement de sa jeune fille, puisque celle-ci gagne quand même une bourse de 1 000 $, un sac identifié à son nom, une gerbe de fleurs, et elle a aussi reçu un sac rempli de cadeaux, là, de produits de beauté, de commanditaires. Donc, chapeau donc à Charlie Gagnon. À noter que l'organisme aussi sera responsable de la vente des hot dogs et de breuvages lors de la prochaine fête nationale, ici même du côté de Montjoly, très, très, très prochainement. Et s'il y a des entreprises, d'ailleurs, qui veulent supporter le fonds Alex Cromer-Raymond, ben, vous pouvez toujours aller consulter leur page Facebook ou le site Fondation C-BSLGLI.com/don/ fonds avec un S, _ Alex, _ Cromer, _ Raymond. Donc, quand même, un assez long titre pour trouver, mais tapez tout simplement Fonds Alex Cromer-Raymond puis dans votre moteur de recherche et on va sûrement vous amener directement à la bonne place. On a aussi une entrevue avec Vincent Dufour et Caroline Beauchamp de la Régie intermunicipale de traitement des matières résiduelles dans la MRC de la Matapédia et de la Métis. Alors, on parle du prêt gratuit de bac pour les activités estivales. Le seul frais qui va exister, ben, c'est le fait de devoir aller chercher les bacs directement à l'éco-centre pour ceux et celles qui en font la demande. Il est aussi question du prolongement de l'inscription à la collecte de plastique agricole, donc qui devait se terminer le 31 mai. Donc, on a prolongé le tout jusqu'au 14 juin. Le service de la cloche à vêtements, qui est toujours disponible, elle a tout simplement changé de place. Ceux et celles qui se rendaient sur le terrain, elle était située juste devant le dôme sur le site de l'éco-centre. Elle a été déplacée sur le côté vers l'arrière. Donc, elle n'est pas disparue, ne vous inquiétez pas. Vous pouvez toujours ramener vos vêtements qui ne vous font plus. Et si vous voulez leur donner une deuxième vie, c'est un projet avec Centrap d'Amqui. Alors, ben, à ce moment-là, ben, il y a toujours possibilité de poursuivre le geste. Ensuite, le service payant de ramassage des encombrants chez le client mis en place récemment fonctionne bien. Il est disponible sur tout le territoire de la MRC de la Métis. Et il y a tellement de demandes que on a rajouté un service pour les entrepreneurs. Entre autres, ben, il y a une entreprise qui a appelé puis qui avait fait des changements dans son entreprise d'ameublement de bureau puis il savait pas comment s'en départir. Donc, a appelé pour ce service d'encombrant-là, et on l'a satisfait. Puis en plus, ben, en plus d'encourager de façon environnementale en faisant ce geste-là, bien qu'il y ait un coût pour s'y déplacer, les meubles se sont retrouvés aussi dans le dôme de l'éco-centre, donc lui donner une seconde vie, et en plus, ben, faire un petit peu d'argent pour l'éco-centre à ce moment-là, donc c'est très intéressant. Et comme autre sujet, ben, la course au petit taco Marcel Gendron sera de retour le samedi 13 juin pour une 25e édition déjà. Pour les garçons et les filles de 7 à 14 ans, c'est gratuit, 30 places sont disponibles, les tacos qui sont encore une fois fournis, les inscriptions qui se prendront le matin même dès 10h dans le stationnement de ma financière. Un test est obligatoire pour les participants, une cantine à prix abordable sera accessible, les participants ont droit justement à des coupons pour les hot dogs et le breuvage gratuit pour eux, et tous les participants reçoivent un prix de participation, outre un trophée qui est remis là, aux trois premières positions de chaque catégorie. Et une nouveauté cette année, il y aura des jeux gonflables sur place aussi pour les 12 ans et moins, donc les familles qui savent pas quoi faire le 13 juin. Vous êtes les bienvenus directement dans le stationnement de ma financière. Advenant qu'il pleuvrait, ben l'activité sera tout simplement remise au lendemain. Mais c'est la seule possibilité parce qu'après ça, ce serait trop difficile de trouver
1: beaucoup
0: une autre
1: d'organisation
0: date.
1: D'organisation pour se rendre jusque-là.
0: Exactement. Ouais. Donc, à ce moment-là, ben, c'est le 13 ou le 14 advenant de la pluie. Et aussi, ben, cette semaine, pour la télévision des Métis, on tombe en programmation d'activités estivales. Alors, c'est la Métis en été qui prend position à compter de cette semaine, donc à compter de demain soir. Pour les gens qui nous suivent par le réseau Paris-Mousqui, la seule diffusion qui va exister pour cet été est le vendredi à 19h30 pour cet été. Et sinon, on peut toujours se rendre sur tvmétis.ca sans problème. Ouais. Et cette case-là demeure en place au moins là, jusqu'à la fin des bingos. Donc, on sait que les bingos, ça se termine dernière semaine de juin. Et en passant, si jamais vous savez pas quoi faire dimanche soir, pour le bingo Rotary, ben le gros lot n'a pas encore été gagné dimanche dernier. Donc, on parle d'un boni de 900 $ à la 58e boule ou moins. Ça veut dire qu'on ajoute le 800 $ habituel. Donc, il y a peut-être une personne qui va pouvoir mettre la main sur un gros lot quand même de 1 700 $.
1: Ça fait un beau lundi matin.
0: Juste avant la Saint-Jean et les fêtes estivales. Donc, avis aux intéressés. Donc, les cartes sont à vendre aux endroits habituels. Et on souhaite la meilleure des chances à tout le monde. Et donc, ça fait pas mal le tour là, de ce qui s'est passé cette semaine.
1: Bien occupé. Merci beaucoup. Alors, ben, très belle semaine. On souhaite pour que ces activités-là, justement, l'activité de kart là, dans la rue.
0: L'attaco.
1: Enfin, l'attaco. Oui, c'est ça. Mais on souligne aussi que cette journée-là, aussi c'est remis au lendemain, ben, cette partie-là de Jacques Cartier va être fermée à la circulation, évidemment.
0: Bien sûr.
1: La circulation va être juste en descendant.
0: Exactement, parce que, bon, pour être sûr et certain là, qu'il n'y a pas de blessés, il faut dire que la sortie du Québec est toujours sur place aussi.
1: Ben
0: là,
1: pour
0: surveiller le tout et vérifier la vitesse de nos jeunes qui conduisent les tacos.
1: Oui, c'est toujours un beau moment.
0: C'est vraiment sympathique.
1: Merci beaucoup, Marc Després, et puis, ben, très belle semaine.
0: Merci.
1: Merci.
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0: Tous bienvenue à votre bulletin de nouvelles de l'après-midi de ce 4 juin 2026. Ici, Alphonse Logo au micro. Dans la Métis, c'est ce samedi que s'amorcera l'opération de grand nettoyage des berges pour rendre les paysages tout beaux, tout propres. Initiée par Ecométis et 7 organismes partenaires, c'est au total 6 localités qui seront concernées sur les 2 samedis. Pour ce premier, c'est-à-dire le 6 juin, dès 9h, à l'occasion de la fête des voisins, les rassemblements pour le nettoyage des berges sont attendus à Saint-Angèle-de-Mérissy, en son centre culturel près de l'église. À Saint-Gabriel, ce sera le centre polyvalent avec dîner offert aux bénévoles. À Grand Métis, le rendez-vous pour le nettoyage des berges est pris au garage municipal et à Pointe-Métis sur le chemin du quai via l'entrée des jardins de Métis. À Sainte-Flavie, c'est au stationnement de l'église, puis à Montjoly, le rendez-vous est pris au parc du Ruisseau de Brun sur l'avenue Sanatorium. À Sainte-Luce, en revanche, le départ n'est pas à 9h, c'est à 13h au marché public. Le nettoyage va se poursuivre le week-end d'après à Métis-sur-Mer avec le stationnement de l'église comme point de rassemblement dès 9h. Le TAC de la Métis qui offre les services de transport adaptés à travers les 16 municipalités de la Métis se prépare pour son assemblée générale. Ce sera le 17 juin prochain. Alors que l'organisme se prépare, Hubert Théberge est allé à la rencontre du directeur André Blain pour connaître les enjeux de ce rendez-vous. Reportage.
1: Selon André Blouin, 2025 a constitué l'année la plus importante des plus de 40 ans du service de transport. Entre virage numérique et autonomisation de la flotte de véhicules, le TAC se retrouve au début d'un nouveau chapitre de son histoire. Monsieur Blouin nous explique.
2: C'est une grosse année. Pourquoi? Parce qu'on a concrétisé un projet de longue date qui est en fait le virage numérique. C'est-à-dire de choisir une plateforme numérique pour cheminer vers une modernisation de nos pratiques. Ensuite, il y a une grosse décision qui a été prise par les élus, qui est en fait d'encourager le TAC d'exploiter, au lieu de travailler avec un transporteur à contrat, d'aller chercher des véhicules qui vont maintenant appartenir à la MRC, mais qui vont être loués au TAC de la Métis pour qu'on puisse opérer en régie.
1: C'est donc une assemblée générale annuelle déterminante pour le TAC qui aura lieu le 17 juin prochain. Une assemblée au cours de laquelle un nouvel administrateur sera nommé au conseil. Monsieur Blouin nous parle du genre de profil recherché pour le prochain candidat potentiel au CA et également de ce qu'il souhaite pour l'année 2026.
2: D'abord, il y a un poste qui est pour un client du transport collectif. Et ensuite, l'autre poste, c'est un représentant de la communauté en fonction des besoins du TAC. Je pense que si on avait quelqu'un qui a une force en administration pour élaborer les budgets, tout ça, c'est quand même une grosse période budgétaire l'automne. Quelqu'un qui a un peu de vécu en logistique de transport également. En termes de ressources humaines, on vient de passer d'une équipe de 5 employés à 16 employés avec l'arrivée de nos nouveaux conducteurs. Donc, quelqu'un qui a une expertise en ressources humaines va tout le temps être le bienvenu. Ce qu'on souhaite, c'est tout simplement que les gens utilisent davantage nos transports.
1: Ouvert aux résidents de chaque municipalité de la Métis, les utilisateurs choisissent les services du TAC pour différentes raisons. Voici, en terminant, ce qui pousse cet usager à prendre l'autobus.
3: Ça m'a permis de faire des économies d'argent et la convivialité aussi au sein du bus avec les chauffeurs et les clients à bord.
1: C'était Hubert Théberge de Flow FM pour le programme IJL.
0: Le club d'escrime Les Pirates de l'Est basé à Rimouski accueillera les 13 et 14 juin prochains à l'école Paul Hubert de Rimouski le championnat provincial d'escrime 2026 de fin d'année. L'annonce officielle a été faite mardi lors d'une rencontre avec la presse organisée en collaboration avec la Fédération d'escrime du Québec. Plus de 350 athlètes de 15 à 75 ans et environ 50 encadreurs et arbitres provenant de partout du Québec et du Nouveau-Brunswick sont attendus pour l'événement. Les compétitions mettront en vedette les 3 armes olympiques, à savoir l'épée, le sabre et le fleuret. Les catégories juniors, seniors, vétérans, 3A et para-escrime seront toutes représentées à ce championnat provincial d'escrime. Lise Pelletier, présidente du club d'escrime Les Pirates de l'Est, nous explique comment Rimouski en est venu à accueillir cet événement.
4: En fait, la Fédération d'escrime a cette année décidé un peu de décentraliser les compétitions. Normalement, ça a toujours lieu dans le Grand Centre, dans le Grand Montréal, dans les environs. Et puis cette année, ils ont partagé des compétitions un peu partout sur le territoire. Donc oui, bien sûr, il y en a eu à Montréal, mais il y en a eu aussi à Sherbrooke, à Québec. Et pour la dernière compétition de l'année, le Grand Championnat, ben ils nous ont désignés. Ben, on était très, très heureux d'eux.
0: C'est la première fois?
4: De cette envergure-là, oui. Dans les débuts, les premières années du club, on a reçu des compétitions provinciales, mais c'était moins gros, moins d'envergure que celle-là. Là, celle-ci-là, elle est importante. C'est sûr que les officiels sont là les deux jours, c'est bien certain, mais pour les athlètes, certaines catégories, certaines armes qui sont présentées le samedi et d'autres le dimanche. Ce qui fait que sur l'ensemble de la fin de semaine, ça fait beaucoup de gens, mais sur une journée, ben, ceux qui tirent le matin sont peut-être plus là l'après-midi, vont peut-être en profiter pour aller profiter du bord de l'eau, et, ou bien ils vont assister aux autres épreuves de leurs amis. Donc, il va y avoir tout un va-et-vient là, durant la fin de semaine.
0: Pour un bon déroulement de cette compétition, le club d'escrime Les Pirates de l'Est fera aménager les 4 gymnases de l'école Paul Hubert en 22 pistes de compétition, chacune identifiée au nom d'un commanditaire. Je vous propose d'écouter ici Simon et Marie-Anne Bélanger, des courtiers immobiliers de l'équipe Simon Bélanger, basée à Rimouski, présent mardi au siège des Pirates de l'Est lors de la conférence de presse. Ils nous ont expliqué pourquoi ils soutiennent cet événement.
5: C'est un apport pour la communauté qui est un sport qui n'est pas très développé, connu dans la région. Mais qu'on s'aperçoit que de plus en plus, il y a des adeptes. Puis je crois qu'on doit s'impliquer en tant que communauté. Fait que pour nous autres, s'associer à un groupe aussi dynamique, ben c'est pour ça qu'on a appuyé la cause. Puis on s'implique à notre manière, qui est d'être présent et favoriser le développement de ce sport-là.
6: Ben, c'est vraiment important pour nous de s'impliquer dans tout ce qu'on peut parce qu'on sait que ça peut faire une différence. Puis c'est ça qui nous fait vibrer. On a la possibilité de le faire. Fait que c'est sûr qu'on fonce à toutes les fois qu'on a l'opportunité.
0: Ce sera tout pour ce bulletin de nouvelles. Merci de l'avoir suivi. 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

0: Température élevée, hein, cette journée la plus chaude de la semaine. C'est une alternance de soleil et de nuages avec des vents du sud-ouest à 20 km/h, rafale à 40, un maximum à 28 degrés, facteur humidex 29. On commence à le ressentir peut-être si vous avez même dans vos logements, un petit peu plus chaud qu'à l'habitude. Ce soir, cette nuit, partiellement nuageux, 60% de probabilité d'averse ce soir, risque d'orage, va rafraîchir le tout avec un minimum à 9 degrés pour demain vendredi. Du soleil, ça devient alternance de soleil et de nuages en après-midi, maximum à 17 degrés et le plus intermittent prévu pour samedi, dimanche, des averses pour l'instant, avec des maximums samedi à 18, dimanche à 14 degrés. Le soleil se couche à 20h29 et de retour demain matin à l'horizon à 4h33. Actuellement dans le Grand Rimouski, la Métis, il fait 28 degrés.
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célébrer cette fête nationale dans vos municipalités ou sinon en famille, entre amis, ben on aura droit à cette programmation de la fête nationale du niveau régional. Ce sera publié à partir du 10 juin prochain. Alors, on vous tiendra au courant de ce qui se passe un petit peu sur le territoire. Mais je vais vous parler d'un concours qui s'en vient là, pour la fête des pères aux Galeries Mont-Joli tout de suite après ce bloc publicitaire.

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Thème aussi de notre concours 12 mois de flow avec le thème du déménagement. On va venir peut-être vous apporter quelques renseignements, peut-être des petites informations qu'on oublie, hein, car ça fait longtemps qu'on a déménagé. Peut-être des petites choses à penser. Donc, on vous en parle dans toutes nos émissions. 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Alors, on va vous en parler au courant de l'émission. On se donne rendez-vous à 14h45. On va parler de la gestion des objets. Hein. Des fois, on va réduire l'espace. On part d'un grand logement, on s'en va dans plus petit. Qu'est-ce qu'on fait avec ce qu'on se débarrasse? Ben, il y a une grande gestion d'objets. On va vous en parler tout à l'heure. Pour l'instant, Guillaume Frenette.

0: Reprise de cette chanson de Me Too, interprétée par Me Too, mais remis au goût du jour. Très intéressant, donc, de redécouvrir cette chanson. Aujourd'hui, on a des températures assez élevées. J'espère que vous êtes bien dans cette transition douce vers l'été. Maximum 28 degrés pour aujourd'hui, un facteur humidex à 29 degrés. Et ce soir, cette nuit, partiellement nuageux, 60 % de probabilité d'averse ce soir, avec risque d'un orage. Alors, cette chaleur, ça ne durera pas si longtemps. Ce soir, ce sera un minimum à 9 degrés. Demain, du soleil, ça devient alternance de soleil et de nuages, maximum à 17. Et la pluie s'installe de façon intermittente samedi, maximum à 18 degrés. Dimanche, averse, venteux, maximum à 14 degrés. Déjà, hein, on regrette, on dit il fait trop chaud des fois. Et puis quand on voit ça dimanche, des averses, du vent, maximum 14, ça nous fait apprécier cette journée vraiment confortable à l'extérieur. Alors, j'espère que vous êtes bien et que vous hydratez comme il faut. Le soleil se couche à 20h29 ce soir, de retour demain matin à 4h33 minutes. Actuellement dans le Grand Rimouski, la Métis, généralement nuageux, il fait 28 degrés.
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0: Vous reconnaissez cette musique du concours des 12 mois de Flo et sous le thème du déménagement pour le mois de juin. On va vous parler de la gestion des objets aujourd'hui. On a tous déjà vu un trottoir qui ressemble plus à un dépotoir qu'à une rue de quartier. Pourtant, il est possible de laisser des objets au bord du chemin sans transformer la ville en paysage d'enfouissement. Voici une chronique qui peut vous renseigner avant de sortir quoi que ce soit. Alors, chaque ville a ses propres règles. On est en juin, le mois de mai, le mois de juin, c'est propice aux gros rebuts, là, les municipalités qui vont faire les tournées pour recueillir vos objets. Il y a des objets qui sont acceptés, d'autres non. Faut s'informer donc pour savoir si nos rebuts vont être ramassés et s'ils sont laissés derrière par les équipes, c'est parce qu'il y a des bonnes raisons. Donc, ce sera à nous à s'en occuper. Faut respecter aussi les bons moments. La règle d'or, c'est ne jamais sortir les objets plusieurs jours à l'avance. Il y a par contre des gens qui s'amusent à faire le tour des rues pour aller récolter les objets qui sont encore bons, parce que oui, à travers tout ça, ce n'est pas que des rebuts. Parfois, il y a encore des objets qui peuvent être récupérés. On les dispose comme il faut. On place les meubles de façon à laisser un passage aussi pour les piétons, les poussettes ou les personnes à mobilité réduite, bien important. On va éviter de bloquer les pistes cyclables, les bouches d'incendie, les entrées de cours et les arrêts d'autobus. On sépare ce qui est réutilisable et ce qui est vraiment au rebut. Ce qui est encore en bon état peut être offert gratuitement. Un petit carton, on écrit « gratuit, en bon état, à donner », ben ça invite les gens à récupérer des choses qui sont encore bonnes. À l'inverse de ce qui est brisé, contaminé ou dangereux, ça devrait être laissé, ça devrait pas être laissé à donner sur le trottoir, mais dirigé vers l'éco-centre ou la collecte appropriée. On va emballer, on va sécuriser aussi les petits objets qui doivent être dans des boîtes fermées, des sacs solides pour éviter qu'ils se répandent dans la rue au premier coup de vent. Les morceaux coupants aussi, on fait attention à ça, le verre, le métal, les pièces pointues qui devraient être emballées de façon sécuritaire, évidemment, pour la sécurité des gens qui vont ramasser peut-être ces rebuts, ou sinon les passants ou les gens qui vont passer tout près de là. Respecter les interdits, c'est-à-dire que les produits dangereux, les peintures, les solvants, les bonbonnes de gaz, les batteries électroniques, les pneus, ça ne va pas là. Alors, on va porter ça directement à l'éco-centre. On n'abandonne pas ce que la ville ne ramasse pas non plus. Si la ville refuse un objet, si la collecte refuse des objets trop gros, trop lourds ou dans la mauvaise catégorie, ce sera notre responsabilité. Alors, voilà, et ce qui complète notre chronique aujourd'hui. Je sais que vous êtes peut-être parmi vous nombreux à déménager pour le 1er juillet. On fait le grand ménage, on a envie d'épurer un petit peu. Alors, il faut bien gérer les choses qu'on laisse derrière nous. Peut-être les offrir, la suggestion des offrir gratuitement avec une petite pancarte à donner, avec un petit bonhomme sourire, ça fait du bien de donner au suivant. On s'en va maintenant au bloc publicitaire et tout de suite après, Pierre Lapointe. 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

0: à tous, bienvenue à votre bulletin de nouvelles de l'après-midi de ce 4 juin 2026. Ici, Alphonse Logo au micro. Dans la Métis, c'est ce samedi que s'amorcera l'opération de grand nettoyage des berges pour rendre les paysages tout beaux, tout propres. Initiée par Ecométis et 7 organismes partenaires, c'est au total 6 localités qui seront concernées sur les 2 samedis. Pour ce premier, c'est-à-dire le 6 juin, dès 9h, à l'occasion de la fête des voisins, les rassemblements pour le nettoyage des berges sont attendus à Saint-Angèle-de-Mérissy, en son centre culturel près de l'église. À Saint-Gabriel, ce sera le centre polyvalent avec dîner offert aux bénévoles. À Grand Métis, le rendez-vous pour le nettoyage des berges est pris au garage municipal et à Pointe-Métis sur le chemin du quai via l'entrée des jardins de Métis. À Sainte-Flavie, c'est au stationnement de l'église, puis à Montjoly, le rendez-vous est pris au parc du ruisseau Lebrun sur l'avenue Sanatorium. À Sainte-Luce, en revanche, le départ n'est pas à 9h, c'est à 13h au marché public. Le nettoyage va se poursuivre le week-end d'après à Métis-sur-Mer avec le stationnement de l'église comme point de rassemblement dès 9h. Le TAC de la Métis qui offre les services de transport adaptés à travers les 16 municipalités de la Métis se prépare pour son assemblée générale. Ce sera le 17 juin prochain. Alors que l'organisme se prépare, Hubert Théberge est allé à la rencontre du directeur André Blain pour connaître les enjeux de ce rendez-vous. Reportage.
1: Selon André Blouin, 2025 a constitué l'année la plus importante des plus de 40 ans du service de transport. Entre virage numérique et autonomisation de la flotte de véhicules, le TAC se retrouve au début d'un nouveau chapitre de son histoire. Monsieur Blouin nous explique.
2: C'est une grosse année. Pourquoi? Parce qu'on a concrétisé un projet de longue date qui est en fait le virage numérique. C'est-à-dire de choisir une plateforme numérique pour cheminer vers une modernisation de nos pratiques. Ensuite, il y a une grosse décision qui a été prise par les élus, qui est en fait d'encourager le TAC d'exploiter, au lieu de travailler avec un transporteur à contrat, d'aller chercher des véhicules qui vont maintenant appartenir à la MRC, mais qui vont être loués au TAC de la Métis pour qu'on puisse opérer en régie.
1: C'est donc une assemblée générale annuelle déterminante pour le TAC qui aura lieu le 17 juin prochain. Une assemblée au cours de laquelle un nouvel administrateur sera nommé au conseil. Monsieur Blouin nous parle du genre de profil recherché pour le prochain candidat potentiel au CA et également de ce qu'il souhaite pour l'année 2026.
2: Ben d'abord, il y a un poste qui est pour un client du transport collectif. Et ensuite, l'autre poste, c'est un représentant de la communauté en fonction des besoins du TAC. Je pense que si on avait quelqu'un qui a une force en administration pour élaborer les budgets, tout ça, c'est quand même une grosse période budgétaire l'automne. Quelqu'un qui a un peu de vécu en logistique de transport également. En termes de ressources humaines, on vient de passer d'une équipe de 5 employés à 16 employés avec l'arrivée de nos nouveaux conducteurs. Donc, quelqu'un qui a une expertise en ressources humaines va tout le temps être le bienvenu. Ce qu'on souhaite, c'est tout simplement que les gens utilisent davantage nos transports.
1: Ouvert aux résidents de chaque municipalité de la Métis, les utilisateurs choisissent les services du TAC pour différentes raisons. Voici, en terminant, ce qui pousse cet usager à prendre l'autobus.
3: Ça m'a permis de faire des économies d'argent et la convivialité aussi au sein du bus avec les chauffeurs et les clients à bord.
1: C'était Hubert Théberge de Flow FM pour le programme IJL.
0: Le club d'escrime Les Pirates de l'Est basé à Rimouski accueillera les 13 et 14 juin prochains à l'école Paul Hubert de Rimouski le championnat provincial d'escrime 2026 de fin d'année. L'annonce officielle a été faite mardi lors d'une rencontre avec la presse organisée en collaboration avec la Fédération d'escrime du Québec. Plus de 350 athlètes de 15 à 75 ans et environ 50 encadreurs et arbitres provenant de partout du Québec et du Nouveau-Brunswick sont attendus pour l'événement. Les compétitions mettront en vedette les 3 armes olympiques, à savoir l'épée, le sabre et le fleuret. Les catégories juniors, seniors, vétérans, 3A et para-escrime seront toutes représentées à ce championnat provincial d'escrime. Lise Pelletier, présidente du club d'escrime Les Pirates de l'Est, nous explique comment Rimouski en est venu à accueillir cet événement.
4: En fait, la Fédération d'escrime a cette année décidé un peu de décentraliser les compétitions. Normalement, ça a toujours lieu dans le Grand Centre, dans le Grand Montréal, dans les environs. Et puis cette année, ils ont partagé les compétitions un peu partout sur le territoire. Donc oui, bien sûr, il y en a eu à Montréal, mais il y en a eu aussi à Sherbrooke, à Québec. Et pour la dernière compétition de l'année, le Grand Championnat, ben ils nous ont désignés. Ben, on était très, très heureux d'eux.
0: C'est la première fois?
4: De cette envergure-là, oui. Dans les débuts, les premières années du club, on a reçu des compétitions provinciales, mais c'était moins gros, moins d'envergure que celle-là. Là, celle-ci-là, elle est importante. C'est sûr que les officiels sont là les deux jours, c'est bien certain, mais pour les athlètes, certaines catégories, certaines armes qui sont présentées le samedi et d'autres le dimanche. Ce qui fait que sur l'ensemble de la fin de semaine, ça fait beaucoup de gens, mais sur une journée, ben, ceux qui tirent le matin sont peut-être plus là l'après-midi, vont peut-être en profiter pour aller profiter du bord de l'eau, et, ou bien ils vont assister aux autres épreuves de leurs amis. Donc, il va y avoir tout un va-et-vient là, durant la fin de semaine.
0: Pour un bon déroulement de cette compétition, le club d'escrime Les Pirates de l'Est fera aménager les 4 gymnases de l'école Paul Hubert en 22 pistes de compétition, chacune identifiée au nom d'un commanditaire. Je vous propose d'écouter ici Simon et Marie-Anne Bélanger, des courtiers immobiliers de l'équipe Simon Bélanger, basée à Rimouski, présent mardi au siège des Pirates de l'Est lors de la conférence de presse. Ils nous ont expliqué pourquoi ils soutiennent cet événement.
5: C'est un apport pour la communauté qui est, c'est un sport qui n'est pas très développé, connu dans la région. Mais qu'on s'aperçoit que de plus en plus, il y a des adeptes. Puis je crois qu'on doit s'impliquer en tant que communauté. Fait que pour nous autres, s'associer à un groupe aussi dynamique, ben c'est pour ça qu'on a, on a appuyé la cause. Puis on s'implique à notre manière, qui est d'être présent et favoriser le développement de ce sport-là.
6: Ben, c'est vraiment important pour nous de s'impliquer dans tout ce qu'on peut parce qu'on le sait que ça peut faire une différence. Puis c'est ça qui nous fait vibrer. On a la possibilité de le faire, fait que c'est sûr qu'on fonce à toutes les fois qu'on a l'opportunité de s'impliquer dans la communauté.
0: Ce sera tout pour ce bulletin de nouvelles. Merci de l'avoir suivi. 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

0: On a gagné un degré dans le Grand Rimouski, la Métis. C'est une alternance de soleil de nuages. Facteur humidex fixé à 29, mais on est déjà au thermomètre à 29 degrés. Ce soir, cette nuit, partiellement nuageux, 60% de probabilité d'averse ce soir. Risque d'un orage qui va rafraîchir tout ça. Un minimum à 9 degrés pour demain. Vendredi, du soleil. Ça devient alternance de soleil de nuages. En après-midi, très confortable avec un beau 17 degrés. Les nuages vont s'installer plus définitivement pour la nuit de vendredi à samedi. Un minimum à 11 degrés. On aura de la pluie intermittente samedi avec maximum à 18 degrés. Et là, ce système va un petit peu se prolonger durant la fin de semaine. On annonce de la pluie samedi à dimanche. Dimanche, des averses, du vent, maximum 14. Mais le retour du soleil lundi matin. Et actuellement, dans le Grand Rimouski, la Métis, il fait présentement 29 degrés. 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

0: se souviennent.
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2: La Fabrique Saint-Germain de Rimouski vous invite chaque mercredi soir à 19h au Bingo Rimouski situé à l'arrière de la cathédrale. À noter que les portes ouvrent à 17h. Un excellent programme sera à vous divertir. Nous vous garantissons un minimum de gains totalisant 2 650 $ par soir. Soyez des nôtres et invitez vos amis à se joindre à vous. Pour informations supplémentaires, 418-724-4545. Le Club des Semeurs de Joie vous invite à venir danser en ligne et en couple pour la dernière soirée de la saison ce dimanche 7 juin avec René Morin à l'animation et à la musique à compter de 19h15. C'est au Centre communautaire Saint-Pédis, au 280 boulevard Arthur-Louis-Est à Rimouski. Le club vous offrira un petit goûter durant la soirée. C'est une invitation à vous tous et à vous toutes. Il y aura un souper de la pêche qui se tiendra le samedi 6 juin prochain à la salle des Chevaliers-Colons au 405 Chemin du Chénier à Saint-Narcisse. Le tout débutera à 17h au coût de 30 $ pour les personnes adultes et 6-12 ans, ce sera au coût de 15 $ et c'est gratuit pour les moins de 6 ans. De nombreux prix présents seront remis sur place. Ce sera suivi d'une soirée dansante animée par Madame Nadia Gagné. C'est une invitation à toute la population. Une invitation des Chevaliers de Colomb de Saint-Narcisse. Don Rémy vous invite à venir danser et vous amuser tous les samedis soirs au 317 de la cathédrale à l'arrière du Presto Pizzeria à la salle Romuald Saint-Pierre. Le début des danses à 19h30 et danse canadienne à partir de 20h. Avec musicien Louise Gagné à l'animation, votre présidente vous remercie et vous invite à participer en grand nombre. Et voilà ce qui compose notre édition de l'agenda pour aujourd'hui.
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2: À l'édition des petites annonces, on a à vendre un étau 5 pouces pour bricoleur. C'est à l'État-Neuf au prix de 50 $. Rifteuse à gros rivets au prix de 15 $. Une polisseuse 7 pouces à vitesse variable et en servie deux fois. 50 $, ainsi qu'une valise de voyage ayant servi une fois, une valeur de 100 $, on vous laisse ça, 50 $. 88-750-71-86, 88-750-7186. On vend un matelas en mousse 39 pouces, c'est à l'état neuf, une valeur de 900 $, on laisse ça 250 $. Pour information, 88-724-3841, 88-724-3841. On a à vendre un barbecue Sterling avec 6 brûleurs à l'état neuf, offert au prix de 225 $. C'est négociable. 581-246-3391. 581-246-3391. On recherche une personne fiable pour aider à faire divers travaux sur un terrain privé. Le salaire est de 30 $ de l'heure. On devra fournir un reçu. Et ce sera à raison de 2 après-midi par semaine, 88-724-2791, 88-724-2791. C'est ce qui complète l'édition des petites annonces du 96.5.
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Je vous parle spectacle de musique. Yannick Gagnon et ses musiciens qui seront au Ketch de Sainte-Flavie ce samedi à 20h30. C'est un spectacle festif avec de très bons musiciens. 5 musiciens sur scène. Vous aurez droit à la musique québécoise, populaire, country, les plus grands succès des Cowboys fringants, Bob Bissonnette, Vilain Pingouin, etc. Alors, Yannick Gagnon et ses musiciens, c'est un rendez-vous samedi 20h30. Au début de l'émission, je vous ai parlé et aussi durant l'émission, je vous ai parlé qu'on offrait une paire de billets grâce à la collaboration de chez Spectar, l'équipe de chez Spectar, la salle des Jardins Télus, à Rimouski, avec qui on a une belle entente. 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À tantôt!

Et voilà, on y est au rendez-vous où on fera le tirage d'une paire de billets pour assister au spectacle de Pascal Cameron en supplémentaire ce dimanche à 20h à la salle des Jardins TELUS de Rimouski. Merci d'avoir participé. J'adore ce mode de fonctionnement où on prend son temps durant l'émission. On laisse nos coordonnées, alors pas de presse, et on fait ça en temps qui nous convient. À la fin de l'émission, je rassemble les noms des personnes qui ont participé. Et là, ben, j'ai brassé tout ça et on va découvrir ensemble qui gagne cette... Oh, c'est Mariette! Mariette Ayotte. Je vais communiquer avec vous dans quelques instants, dans une minute à peine. En attendant, on y va avec Beau Dommage. Merci beaucoup de participer au concours. Ça nous fait toujours plaisir. Et merci aussi à l'équipe Spectre, un bon partenaire pour vous offrir des beaux cadeaux comme ça tout au long de l'année. Alors, je communique avec vous, Madame Mariette, dans quelques secondes.

0: Donc, dans le Grand Rimouski, les métiers, on profite d'une belle journée avec un beau maximum à 28 qu'on a dépassé. D'ailleurs, même dans les terres, ça doit être encore plus chaud. Et ce soir, cette nuit, ça va se rafraîchir avec des probabilités d'averses à 60 % risque d'orage aussi, un minimum prévu à 9 degrés. Demain, vendredi, du soleil, ça devient alternance de soleil et de nuages. En après-midi, un maximum à 17 degrés. Les nuages s'installent plus définitivement pour la nuit de vendredi à samedi. Samedi, ce qui est prévu, c'est de la pluie intermittente, maximum à 18. Évidemment, d'ici là, ça va se préciser. Ça semble assez instable durant la semaine. Ça a changé beaucoup. Donc, on vous tient au courant, évidemment. Généralement nuageux, actuellement, dans le Grand Rimouski, la Métis, il fait 29 degrés. 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

L'après-midi, ce fut encore un plaisir d'être avec vous. J'espère que vous serez au rendez-vous demain aussi dès 13h pour une autre émission L'Effet Flow. Beaucoup de choses à jaser demain. On va faire le tour de ce qui se passe dans la Métis. Et vous savez, depuis la semaine dernière, les Jardins de Métis ont fait leur ouverture officielle. Et peut-être que vous êtes adepte des travaux, des ateliers plein soleil. Et cette boutique vient d'annoncer l'ouverture de sa boutique aux Jardins de Métis pour l'été. On déménage le 20 juin prochain. Alors, bien à vous, si vous avez envie de vous procurer certains produits faits main de grande qualité, ça sera ouvert dès le 20 juin. C'est vraiment le départ de l'été bientôt. Alors, profitons de ces belles journées chaudes. Cette soir, il y aura peut-être un petit rafraîchissement avec des précipitations. Ça se prend bien. Ça arrose nos jardins. On se retrouve demain. C'est Liliane Bussière avec vous. Bye-bye tout le monde!

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0: Bonjour à toutes et à tous, bienvenue à votre bulletin de nouvelles régionales sur Flow 96.5, au micro, Alphonse Logo. Le TAC de la Métis qui offre les services de transport adaptés à travers les 16 municipalités de la Métis se prépare pour son assemblée générale. Ce sera le 17 juin prochain, alors que l'organisme se prépare. Hubert Thiberger est allé à la rencontre du directeur André Blouin pour connaître les enjeux de ce rendez-vous. Reportage.
1: Selon André Blouin, 2025 a constitué l'année la plus importante des plus de 40 ans du service de transport. Entre virage numérique et autonomisation de la flotte de véhicules, le TAC se retrouve au début d'un nouveau chapitre de son histoire. Monsieur Blouin nous explique.
2: C'est une grosse année. Pourquoi? Parce qu'on a concrétisé un projet de longue date qui est en fait le virage numérique, c'est-à-dire de choisir une plateforme numérique pour cheminer vers une modernisation de nos pratiques. Ensuite, il y a une grosse décision qui a été prise par les élus, qui est en fait d'encourager le TAC d'exploiter, au lieu de travailler avec un transporteur à contrat, d'aller chercher des véhicules qui vont maintenant appartenir à la MRC, mais qui vont être loués au TAC de la Métis pour qu'on puisse opérer en régie.
1: C'est donc une assemblée générale annuelle déterminante pour le TAC qui aura lieu le 17 juin prochain. Une assemblée au cours de laquelle un nouvel administrateur sera nommé au conseil. Monsieur Blouin nous parle du genre de profil recherché pour le prochain candidat potentiel au CA et également de ce qu'il souhaite pour l'année 2026.
2: D'abord, il y a un poste qui est pour un client du transport collectif. Et ensuite, l'autre poste, c'est un représentant de la communauté en fonction des besoins du TAC. Je pense que si on avait quelqu'un qui a une force en administration pour élaborer les budgets, tout ça, c'est quand même une grosse période budgétaire l'automne. Quelqu'un qui a un peu de vécu en logistique de transport également. En termes de ressources humaines, on vient de passer d'une équipe de 5 employés à 16 employés avec l'arrivée de nos nouveaux conducteurs. Donc, quelqu'un qui a une expertise en ressources humaines va tout le temps être le bienvenu. Ce qu'on souhaite, c'est tout simplement que les gens utilisent davantage nos transports.
1: Ouvert aux résidents de chaque municipalité de la Métis, les utilisateurs choisissent les services du TAC pour différentes raisons. Voici, en terminant, ce qui pousse cet usager à prendre l'autobus.
3: Ça m'a permis de faire des économies d'argent et la convivialité aussi au sein du bus avec les chauffeurs et les clients à bord.
1: C'était Hubert Thiberger de Flow FM. Pour le programme IGL.
0: Dans la Métis, c'est ce samedi que s'amorcera l'opération de grand nettoyage des berges pour rendre les paysages tout beaux, tout propres. Initiée par Ecométis et 7 organismes partenaires, c'est au total 6 localités qui seront concernées sur les 2 samedis. Pour ce premier, c'est-à-dire le 6 juin, dès 9h, à l'occasion de la fête des voisins, les rassemblements pour le nettoyage des berges sont attendus à Saint-Angèle-de-Mérici, en son centre culturel près de l'église. À Saint-Gabriel, ce sera le centre polyvalent. À Grand Métis, le rendez-vous pour le nettoyage des berges est pris au garage municipal et à Pointe-Métis sur le chemin du quai via l'entrée des jardins de Métis. À Sainte-Flavie, c'est au stationnement de l'église, puis à Montjoly, le rendez-vous est pris au parc du Ruisseau Le Brun sur l'avenue Sanatorium. À Sainte-Luce, en revanche, le départ n'est pas à 9h, c'est à 13h au marché public. Le nettoyage va se poursuivre le week-end d'après à Métis-sur-Mer avec le stationnement de l'église comme point de rassemblement dès 9h. Par ailleurs, notons qu'à Montjoly, le Rocasme et la maison des tournesols procéderont à la plantation d'un arbre pour souligner l'engagement collectif autour de la santé mentale dans la communauté. Le club d'escrime Les Pirates de l'Est basé à Rimouski accueillera les 13 et 14 juin prochains à l'école Paul Hubert le championnat provincial d'escrime 2026 de fin d'année. L'annonce officielle a été faite mardi lors d'une rencontre avec la presse organisée en collaboration avec la Fédération d'escrime du Québec. Plus de 350 athlètes de 15 à 75 ans et environ 50 encadreurs et arbitres provenant de partout du Québec et du Nouveau-Brunswick sont attendus pour l'événement. Les compétitions mettront en vedette les 3 armes olympiques, à savoir l'épée, le sabre et le fleuret. Les catégories juniors, seniors, vétérans, 3A et para-escrime seront toutes représentées à ce championnat provincial d'escrime. Lise Pelletier, présidente du club d'escrime Les Pirates de l'Est, nous explique comment Rimouski en est venu à accueillir cet événement.
4: En fait, la Fédération d'escrime a cette année décidé un peu de décentraliser les compétitions. Normalement, ça a toujours lieu dans le Grand Centre, dans le Grand Montréal, dans les environs. Et puis cette année, ils ont partagé les compétitions un peu partout sur le territoire. Donc oui, bien sûr, il y en a eu à Montréal, mais il y en a eu aussi à Sherbrooke, à Québec. Et pour la dernière compétition de l'année, le Grand Championnat, ben ils nous ont désignés. Ben, on était très, très heureux d'eux.
0: C'est la première fois?
4: De cette envergure-là, oui. Dans les débuts, les premières années du club, on a reçu des compétitions provinciales, mais c'était moins gros, moins d'envergure que celle-là. Là, celle-ci-là, elle est importante. C'est sûr que les officiels sont là les deux jours, c'est bien certain, mais pour les athlètes, certaines catégories, certaines armes qui sont présentées le samedi et d'autres le dimanche. Ce qui fait que sur l'ensemble de la fin de semaine, ça fait beaucoup de gens, mais sur une journée, ben, ceux qui tirent le matin sont peut-être plus là l'après-midi, ils vont peut-être en profiter pour aller profiter du bord de l'eau et, ou bien ils vont assister aux autres épreuves de leurs amis. Donc, il va y avoir tout un va-et-vient là, durant la fin de semaine.
0: Pour un bon déroulement de cette compétition, le club d'escrime Les Pirates de l'Est fera aménager les 4 gymnases de l'école Paul-Hubert en 22 pistes de compétition, chacune identifiée au nom d'un commanditaire. Je vous propose d'écouter ici Simon et Marie-Anne Bélanger, des courtiers immobiliers de l'équipe Simon Bélanger, basée à Rimouski, présent mardi au siège des Pirates de l'Est lors de la conférence de presse. Ils nous ont expliqué pourquoi ils soutiennent cet événement.
5: C'est un apport pour la communauté qui est, c'est un sport qui n'est pas très développé, connu dans la région, mais qu'on s'aperçoit que de plus en plus, il y a des adeptes. Puis je crois qu'on doit s'impliquer en tant que communauté. Fait que pour nous autres, s'associer à un groupe aussi dynamique, ben, c'est pour ça qu'on s'implique à notre manière, qui est d'être présent et favoriser le développement de ce sport-là.
6: Ben, c'est vraiment important pour nous de s'impliquer dans tout ce qu'on peut parce qu'on sait que ça peut faire une différence. Puis c'est ça qui nous fait vibrer. On a la possibilité de le faire, fait que c'est sûr qu'on fonce à tout.
0: Ce sera tout pour ce bulletin de nouvelles. Merci de l'avoir suivi. 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
7: Partiellement nuageux avec 60% de probabilité d'averse ce soir. Il y a risque d'orage aussi. Des vents du sud-ouest à 30 km/h, des rafales à 50 avec des vents très légers par la suite. Minimum prévu de 9 degrés demain, généralement ensoleillé. Un ennuagement est prévu tard en après-midi avec un maximum de 19 degrés. Pour la fin de semaine, c'est assez moyen, je dois vous avouer. Samedi, ce sont des averses maximum de 15. Dimanche, pluie intermittente, venteux, maximum de 12. Le retour du soleil pour lundi avec un maximum de 17. Il est 16h07, presque 8 minutes, et présentement dans Rimouski et dans la Métis, il fait 22 degrés.
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Bonjour, bienvenue à Flow Express du jeudi 4 juin. Aujourd'hui à l'émission, on parle du transport collectif rural. Est-il menacé? Les gens vont moins au cinéma, peut-être à cause de l'économie, bien évidemment. Et parlant d'économie, ben les riches sont encore plus riches. Ben oui, la classe moyenne s'effrite. À 16h20, c'est la chronique déménagement dans le cadre des 12 mois de Flow. À 17h, les nouvelles régionales avec Alphonse Legault. Habituellement, vous présentez sport, mais notre ami Émile Clouet est en route pour Halifax pour vous faire des reportages en direct de là-bas concernant le repêchage de la Ligue junior. Et bien sûr, demain, l'émission Deux crèmes, un sucre vous sera présentée en direct de Halifax. Rien de moins. Non, mais rien de moins. Alors voilà, je vous souhaite la bienvenue en musique. On débute et on poursuit avec Simple Plan.

0: 16h19, c'est le moment de vous présenter la chronique Les 12 mois de Flo, un spécial déménagement. On va parler d'assurance aujourd'hui parce que comment vérifier vos assurances pendant un déménagement et quelle adresse vous êtes réellement couvert. Chaque phrase qui reprend un fait véritable comprend une source également. Avant de déménager, informez-vous et informez votre assureur dès que la nouvelle adresse est confirmée, car la prime et les protections dépendent du lieu et peuvent changer quand vous changez d'endroit. La plupart des polices d'assurance en vigueur offrent une protection temporaire pour vos biens pendant le transfert et couvrent généralement les biens autant dans l'ancienne que dans la nouvelle résidence, et ce pendant une période de 30 jours, mais les détails varient selon le contrat. Vérifiez si votre contrat est tout risque ou risque spécifié, car seulement une police tout risque couvrira certains accidents pendant le transport. On parle de bris d'appareil, par exemple. Demandez aussi quelle portion des biens hors domicile est couverte et s'il y a des limites qui s'appliquent aux objets de valeur, aux bijoux, aux œuvres d'art, par exemple, car ces éléments nécessitent souvent des avenants ou encore une assurance séparée. Si vous engagez des déménageurs professionnels, exigez une preuve d'assurance responsabilité civile et renseignez-vous sur les limites de leur assurance selon les situations. C'est parfois l'assureur de la compagnie de déménagement qui va indemniser pour les dommages hors du pendant le transport. Alors, si vous déménagez vous-même avec l'aide d'amis, bien, confirmez que votre responsabilité civile et la couverture des biens s'appliquent si quelqu'un est blessé ou si un bien est endommagé. Certaines polices peuvent exclure la négligence grave. Donc, c'est important d'être bien informé. 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

150 plutôt, ou encore 160 $ dans les prochaines semaines. La raison, mais en fait, il y en a plusieurs. Il y a la fermeture du détroit d'Ormuz. C'est un passage stratégique où transite environ 20 % du pétrole mondial, combiné à l'épuisement progressif des réserves stratégiques et à une demande qui ne faiblit pas. Les grandes pétrolières comme ExxonMobil et Chevron estiment que les stocks ont atteint un niveau historiquement bas, ce qui place le marché dans une position très fragile. Alors, si le prix du baril s'installe autour de 120 à 140 $ américain, l'essence au Canada pourrait dépasser les 2 $ le litre et cette barre risque de devenir finalement la nouvelle norme pendant la saison des vacances. Et malgré la hausse des prix, la consommation de carburant ne ralentit pas vraiment au pays, ce qui entretient la pression sur les coûts et pourrait même raviver l'inflation dans les prochains mois. Alors, est-ce que vous êtes prêt à revoir vos plans de vacances si l'essence dépasse

Ciel nuageux avec 60% de probabilité d'averse ce soir. Risque d'orage, des vents du sud-ouest à 30, des rafales à 50. Ça devient par la suite du nord-est à 20 km/h, plus léger après minuit, avec un minimum de 9 degrés. Demain, vendredi, généralement ensoleillé. Un ennuagement est prévu tard en après-midi, avec un maximum prévu de 19 degrés. Samedi, des averses maximum de 15. Dimanche, de la pluie maximum de 12. Et lundi, c'est le retour du beau temps, avec un maximum de 17. Il est 16h38 dans Rimouski, dans la Métis. Il fait 21.

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C'était Sarah avec Vincent Vallière. Quelle jolie chanson, 16h50. Dans Rimouski, Lingette, l'avenir du transport collectif rural est plus incertain que jamais. La MRC fait face à un manque à gagner d'environ 50 000 $ par année pour maintenir le service dans sa forme actuelle. Et on juge qu'il n'est tout simplement plus viable. La préfète Julie Hétériot pointe directement le financement du gouvernement du Québec. Elle soutient que le programme d'aide au développement du transport collectif n'a pas suivi la hausse réelle du nombre de déplacements et que ça n'a pas non plus été indexé, alors même que les coûts explosent. Résultat, la MRC a déjà cessé de financer la portion inter-MRC du service offert par le TAC d'Amitis, c'est-à-dire entre Mont-Joli et Rimouski, pour se donner un peu d'air dans son budget. Sur le terrain, on est en train de sonder les usagers et on cherche des solutions, mais les élus attendent un signe clair de Québec et peut-être une partie des milliards annoncés par Ottawa un peu plus tôt cette semaine pour le transport en commun. Ça pourrait peut-être être une solution, parce que c'est du moins ce que pensent bien des élus. Des voix régionales comme celle de Bruno Paradis réclament aussi beaucoup plus de soutien pour développer un véritable service inter-MRC estimé à plus de 5 millions de $ par année pour le Bas-Saint-Laurent. 16h52, à venir sur les ondes de Flow, les informations, les actualités, votre bulletin de nouvelles régionales avec Alphonse Legault. Présentement, il fait 22 degrés dans Rimouski et dans la Métis. 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

0: Bonjour à toutes et à tous, bienvenue à votre bulletin de nouvelles régionales sur Flo 96.5, au micro, Alphonse Logo. Le TAC de la Métis qui offre les services de transport adaptés à travers les 16 municipalités de la Métis se prépare pour son assemblée générale. Ce sera le 17 juin prochain, alors que l'organisme se prépare. Hubert Théberge est allé à la rencontre du directeur André Blouin pour connaître les enjeux de ce rendez-vous. Reportage.
1: Selon André Blouin, 2025 a constitué l'année la plus importante des plus de 40 ans du service de transport. Entre virage numérique et autonomisation de la flotte de véhicules, le TAC se retrouve au début d'un nouveau chapitre de son histoire. Monsieur Blouin nous explique.
2: C'est une grosse année. Pourquoi? Parce qu'on a concrétisé un projet de longue date qui est en fait le virage numérique, c'est-à-dire de choisir une plateforme numérique pour cheminer vers une modernisation de nos pratiques. Ensuite, il y a une grosse décision qui a été prise par les élus, qui est en fait d'encourager le TAC d'exploiter, au lieu de travailler avec un transporteur à contrat, d'aller chercher des véhicules qui vont maintenant appartenir à la MRC, mais qui vont être loués au TAC de la Métis pour qu'on puisse opérer en régie.
1: C'est donc une assemblée générale annuelle déterminante pour le TAC qui aura lieu le 17 juin prochain. Une assemblée au cours de laquelle un nouvel administrateur sera nommé au conseil. M. Blouin nous parle du genre de profil recherché pour le prochain candidat potentiel au CA et également de ce qu'il souhaite pour l'année 2026.
2: Ben d'abord, il y a un poste qui est pour un client du transport collectif. Et ensuite, l'autre poste, c'est un représentant de la communauté en fonction des besoins du TAC. Je pense que si on avait quelqu'un qui a une force en administration pour élaborer les budgets, tout ça, c'est quand même une grosse période budgétaire l'automne. Quelqu'un qui a un peu de vécu en logistique de transport également. En termes de ressources humaines, on vient de passer d'une équipe de 5 employés à 16 employés avec l'arrivée de nos nouveaux conducteurs. Donc, quelqu'un qui a une expertise en ressources humaines va tout le temps être le bienvenu. Ce qu'on souhaite, c'est tout simplement que les gens utilisent davantage nos transports.
1: Ouvert aux résidents de chaque municipalité de la Métis, les utilisateurs choisissent les services du TAC pour différentes raisons. Voici, en terminant, ce qui pousse cet usager à prendre l'autobus.
3: Ça m'a permis de faire des économies d'argent et la convivialité aussi au sein du bus avec les chauffeurs et les clients à bord.
1: C'était Hubert Théberge de Flow FM pour le programme IJL.
0: Dans la Métis, c'est ce samedi que s'amorcera l'opération de grand nettoyage des berges pour rendre les paysages tout beaux, tout propres. Initié par Ecométis et 7 organismes partenaires, c'est au total 6 localités qui seront concernées sur les 2 samedis. Pour ce premier, c'est-à-dire le 6 juin, dès 9h à l'occasion de la fête des voisins, les rassemblements pour le nettoyage des berges sont attendus à Saint-Angèle-de-Mérissy, en son centre culturel près de l'église. À Saint-Gabriel, ce sera le centre polyvalent. À Grand Métis, le rendez-vous pour le nettoyage des berges est pris au garage municipal et à Pointe-Métis sur le chemin du quai via l'entrée des jardins de Métis. À Sainte-Flavie, c'est au stationnement de l'église, puis à Montjoly, le rendez-vous est pris au parc du Ruisseau-Lebrun sur l'avenue Sanatorium. À Sainte-Luce, en revanche, le départ n'est pas à 9h, c'est à 13h au marché public. Le nettoyage va se poursuivre le week-end d'après à Métis-sur-Mer avec le stationnement de l'église comme point de rassemblement dès 9h. Par ailleurs, notons qu'à Montjoly, le Rocasme et la maison des tournesols procéderont à la plantation d'un arbre pour souligner l'engagement collectif autour de la santé mentale dans la communauté. Le club d'escrime Les Pirates de l'Est basé à Rimouski accueillera les 13 et 14 juin prochains à l'école Paul Hubert le championnat provincial d'escrime 2026 de fin d'année. L'annonce officielle a été faite mardi lors d'une rencontre avec la presse organisée en collaboration avec la Fédération d'escrime du Québec. Plus de 350 athlètes de 15 à 75 ans et environ 50 encadreurs et arbitres provenant de partout du Québec et du Nouveau-Brunswick sont attendus pour l'événement. Les compétitions mettront en vedette les 3 armes olympiques, à savoir l'épée, le sabre et le fleuret. Les catégories juniors, seniors, vétérans, 3A et para-escrime seront toutes représentées à ce championnat provincial d'escrime. Lise Pelletier, présidente du club d'escrime Les Pirates de l'Est, nous explique comment Rimouski en est venu à accueillir cet événement.
4: En fait, la Fédération d'escrime a cette année décidé un peu de décentraliser les compétitions. Normalement, ça a toujours lieu dans le grand centre, dans le Grand Montréal, dans les environs. Et puis cette année, ils ont partagé les compétitions un peu partout sur le territoire. Donc oui, bien sûr, il y en a eu à Montréal, mais il y en a eu aussi à Sherbrooke, à Québec. Et pour la dernière compétition de l'année, le grand championnat, ben, ils nous ont désignés. Ben, on était très, très heureux.
0: C'est la première fois?
4: De cette envergure-là, oui. Dans les débuts, les premières années du club, on a reçu des compétitions provinciales, mais c'était moins gros, moins d'envergure que celle-là. Là, celle-ci-là, elle est importante. C'est sûr que les officiels sont là les deux jours, c'est bien certain, mais pour les athlètes, certaines catégories, certaines armes qui sont présentées le samedi et d'autres le dimanche. Ce qui fait que sur l'ensemble de la fin de semaine, ça fait beaucoup de gens, mais sur une journée, ben, ceux qui tirent le matin sont peut-être plus là l'après-midi, ils vont peut-être en profiter pour aller profiter du bord de l'eau, et, ou bien ils vont assister aux autres épreuves de leurs amis. Donc, il va y avoir tout un va-et-vient là, durant la fin de semaine.
0: Pour un bon déroulement de cette compétition, le club d'escrime Les Pirates de l'Est fera aménager les 4 gymnases de l'école Paul-Hubert en 22 pistes de compétition, chacune identifiée au nom d'un commanditaire. Je vous propose d'écouter ici Simon et Marie-Anne Bélanger, des courtiers immobiliers de l'équipe Simon Bélanger, basée à Rimouski, présent mardi au siège des Pirates de l'Est lors de la conférence de presse. Ils nous ont expliqué pourquoi ils soutiennent cet événement.
5: C'est un apport pour la communauté qui est un sport qui n'est pas très développé, connu dans la région, mais qu'on s'aperçoit que de plus en plus, il y a des adeptes. Puis je crois qu'on doit s'impliquer en tant que communauté. Fait que pour nous autres, s'associer à un groupe aussi dynamique, ben, c'est pour ça qu'on s'implique à notre manière, qui est d'être présent et favoriser le développement de ce sport-là.
6: Ben, c'est vraiment important pour nous de s'impliquer dans tout ce qu'on peut parce qu'on sait que ça peut faire une différence. Puis c'est ça qui nous fait vibrer. On a la possibilité de le faire, fait que c'est sûr qu'on fonce à tout.
0: Ce sera tout pour ce bulletin de nouvelles. Merci de l'avoir suivi. 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
7: Ce soir et cette nuit, partiellement nuageux avec 60% de probabilité d'averse ce soir. Il risque d'orage aussi avec des vents du sud-ouest à 30 km/h, des rafales à 50, devenant du nord-est à 20 km/h et donc plus léger. Minimum de 9 degrés demain. Généralement ensoleillé, l'ennuagement est prévu tard en après-midi. Maximum de 19 degrés. Samedi, ce sont des averses, maximum de 15. Dimanche, de la pluie intermittente, venteux, maximum de 12. Et lundi, ensoleillé avec un maximum de 17 degrés. Il est 17h, presque 8 minutes. Et présentement, dans Rimouski et dans la Métis, il fait 21.
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0: Francis de Grand Prix, 17h17, presque 18 maintenant. On va parler des riches qui sont encore plus riches. En 2025, le nombre de millionnaires dans le monde a atteint un nouveau record, tout comme la valeur de leur patrimoine. On parle ici de personnes disposant de plus $1 million à investir, sans compter la résidence principale. Leur nombre a augmenté de 7,9% pour atteindre 25,3 millions de personnes, soit près de 2 millions de riches de plus qu'en 2024. Leur fortune cumulée a bondi de 8,7 pour s'établir à 98 300 milliards de dollars. C'est la plus forte hausse depuis 2018. Il y a Capgemini qui souligne que cette richesse reste très concentrée. 1% de ces riches détiennent à eux seuls près de 35% de toute cette fortune. Cette envolée s'explique partout sur les performances des marchés boursiers, dopés par l'engouement pour l'intelligence artificielle et à la baisse de l'inflation. L'Asie-Pacifique enregistre la plus forte progression du nombre de millionnaires dans l'Amérique, mais l'Amérique du Nord, pardon, ajoute à elle seule plus de 700 000 nouveaux riches. Quant aux ultra-riches, ben oui, ça existe ça aussi. Ceux qui possèdent au moins 30 millions de dollars, leur nombre a aussi grimpé de près de 10%, tout comme la taille de leur fortune. Pas de justice, hein? Non, non, vraiment pas. 17h19, Darren Vaudreuil avec Mauvais Garçon après la pause.
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Jacques avec Marie-Mé Pitcher. Quelle belle chanson, je sais, je le dis souvent, mais je m'en lasse pas, mais vraiment pas. On parle de cinéma parce que les cinémas du Bas-Saint-Laurent ont vécu une année 2025 franchement difficile. L'achalandage a plongé à près de 22 % selon les plus récentes données de l'Institut de la statistique du Québec. Les salles de la région ont accueilli un peu plus de 210 000 spectateurs. C'est 58 000 entrées de moins qu'en 2024 et le nombre de représentations a lui aussi reculé. Cette baisse de fréquentation fait donc sentir directement au guichet. Les revenus sont passés d'environ 1,97 million à 1,63 million de dollars, une chute de 17 %. Et sur le plan du contenu, les productions américaines dominent toujours largement, attirant plus de 70 % des cinéphiles du Bas-Saint-Laurent, loin devant le cinéma québécois qui frôle à peine les 18 %. Ce qui se passe chez nous, ça se reflète également. Il y a une tendance plus large à l'échelle du Québec, c'est l'achalandage de l'ensemble des cinémas et des cinéparcs a diminué de 15 % entre 2024 et 2025. Ça nous mène à 17h32. Oh, tiens, j'ai pour vous dans quelques secondes à peine la musique de Fouki. Je vous rappelle qu'on n'a pas de sport à 17h30 parce que notre ami Émile Flouin est en route pour aller nous présenter des reportages en ce qui a trait au repêchage. Il est en route vers Halifax. Émission spéciale demain matin à 6h30.

Ce soir, cette nuit, partiellement nuageuse, 60% de probabilité d'averse avec un risque d'orage, des vents du sud-ouest de 30 à 50, devenant du nord-est à 20 km/h ce soir, donc ça devient léger, avec un minimum de 9 degrés. Demain, vendredi, généralement ensoleillé, un ennuagement est prévu tard en après-midi, maximum de 19 degrés. Samedi, ce sont des averses, maximum de 15. Lundi, de la pluie intermittente, venteux, maximum de 12. Lundi, ensoleillé avec un maximum de 10.

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Elle tient debout, c'était Ellie Rose à Flow. À compter de 18h, c'est la zone rap. 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Mon nom est Danny Proulx. Merci. On se reparle demain à compter de 16h.

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va. Merci tellement d'être à l'écoute encore une fois cette semaine de La Dose Rap. Pendant la prochaine heure, on aura le plaisir de se gâter avec le meilleur du rap québécois, autant les nouveautés les plus fraîches que certains extraordinaires souvenirs qui vont nous en rappeler de très très bons. On va retourner dans la vieille capitale, quelque part au début, milieu des années 2000 avec des chansons assez légendaires. Je vous en dis pas plus parce que ça s'en vient dans quelques instants à peine. Mais pour commencer avec un premier bloc dans La Dose Rap où on se concentre toujours sur les nouveautés, eh bien évidemment on peut pas passer sous silence le plus récent album de Corias intitulé 7 ans de malheur, entre parenthèses titre temporaire. J'aime bien ce petit clin d'œil artistique, disons-le comme ça. Excellent album avec de grosses collaborations, des grands noms du rap québécois dont Loud. Et évidemment quand Loud est sur une chanson, ça attire toujours l'attention. Est-ce qu'il déçoit? Est-ce que c'est un extraordinaire verse qu'il pose sur l'album de Corias, sur la chanson Off and Back? Eh bien, restez à l'écoute pour vous faire votre propre opinion dans un instant. On va commencer avec une chanson extraordinaire pour cette période estivale qui s'installe. C'est Talibi du duo Dawa Mafia qui collabore avec l'extraordinaire Mariam de Limoilou, qui évidemment n'a plus de nom à faire, mais qui le rejoint sur une chanson qui est accompagnée d'un vidéoclip où on célèbre un mariage, et c'est vraiment de toute beauté visuellement. La chanson est excellente également, c'est Mariam et Talibi qui ouvrent La Dose Rap cette semaine avec leur chanson « Only You ».

tiré de son plus récent album 7 ans de malheur, c'était Coriace sur les ondes de la Dose Rap, collaboration avec Loud pour la pièce Off and Back, album qui risque de bumper à bien des endroits au courant de l'été. Dans les prochains instants, on s'offre un petit retour dans le temps dans la vieille capitale, quelque part dans la première moitié des années 2000, alors qu'il y a la chanson Projectile Remix de Limolou Stars qui va jouer dans un instant. Extraordinaire passy track sur un gros beat avec du violon. Il y a tellement d'énergie sur cette chanson-là. Énormément de légendes de la ville de Québec également qui se retrouvent sur cette grosse tune qui va jouer dans un instant. Mais d'abord, toujours de la vieille capitale, c'est Bugat. Si aujourd'hui c'est un artiste plutôt latino qui fait toujours de l'excellente musique, eh bien à l'époque, doit-on le rappeler, faisait partie du duo Andro Mike avec Romain Lakinen, qui font partie vraiment des pionniers du rap dans la vieille capitale, alors qu'on dit avec raison que Shoudi est pas mal un des premiers avec le retour 2 en cassette. Mais faut pas oublier qu'Andro Mike également a sorti une cassette à la fin des années 90, un album intitulé Une gouttelette sous l'orage. Donc ça fait vraiment partie des premières pierres du rap de la vieille capitale. Et par la suite, eh bien, Bugat a continué à faire de la musique et à l'époque, au début des années 2000, encore pas mal rap. Alors qu'il était beaucoup dans l'entourage encore de Mauvaises Herbes et autres, il avait sorti une chanson qui avait marqué beaucoup la ville de Québec à l'époque, parce que c'était une collaboration avec les Alliés Naturels de Bugat Acrophone. Voici la magnifique chanson « À la vie ».

0: Si vous aimez ce genre de beat-là, ce genre d'ambiance-là, eh ben, allez pas croire que ce n'est qu'une sonorité qui est destinée au passé seulement, alors qu'il se fait encore de très très gros passy track de la sorte, et c'est exactement ce qu'on va écouter dans un instant, alors que la gang de 12 singes est vraiment de retour, hein, très productive, et ils ont toute mon admiration parce que je sais ce que c'est que de travailler en grande équipe, et c'est loin d'être simple, surtout que bon, à un certain moment, on arrive dans la vie où il y a des carrières qui sont des fois parallèles à la musique. Il y a des vies de famille et autres. Alors, d'être capable de se retrouver pour écrire de la musique, enregistrer. Bon, tout ça peut se faire à distance, là, on en convient. Mais quand même, tourner des vidéoclips, ça, c'est plus tough à distance, tu sais. Et la gang de 12 singes sont beaucoup de matériel ces temps-ci. Ils ont récemment accueilli Tony S dans leur groupe. Et je suis vraiment content pour ce gars-là parce que ça fait longtemps qu'il joue dans la dose rap, ça fait longtemps que je le surveille. Et il fait une line absolument magnifique dans le plus récent track de 12 singes, qui est une collaboration avec nul autre que le souverain pontife, Monsieur Sans Pression. Et Tony S fait une genre de line, là, je paraphrase, mais genre le seul ticu de Shaoui sur la track avec SP, là, tu sais, puis les 12 singes, quelque chose comme ça. Et je trouve ça vraiment cool qu'il soit rendu là, a pris un step très certainement Tony S dans sa carrière, et il le démontre dans cette chanson-là. Donc voici toute la gang de 12 singes, collaboration avec nul autre que Sans Pression. Ça s'appelle
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0: Merci beaucoup de choisir La Dose Rap pour vous accompagner, peu importe où vous êtes présentement et sur quelle station vous écoutez La Dose Rap. C'est vraiment un privilège de vous savoir là et surtout d'avoir une place dans la programmation de la station que vous écoutez présentement. Merci également aux gens qui prennent la peine de m'écrire. Je reçois beaucoup de musique et on en a entendu juste avant la pause, entre autres Joe Dawkast et Le Gros, la chanson Je reste le même. Il y avait Syncops avec Je pète les plombs, tiré de son album du même nom. Des gens qui m'ont contacté pour m'envoyer leur plus récent matériel, faites de même. Puis là, s'il y en a qui en ce moment se disent « Ah, peut-être, mais tu sais, je sais pas. » Non, non! Page Facebook de La Dose Rap, envoyez-moi ça, ça va vraiment me faire plaisir. On surveille toujours les nouveautés, c'est le cas du duo Tactica qui vient de lancer une édition du 25e anniversaire de leur premier album, Mon Mic, Mon 40 et Mon Blunt. Et sur cette version-là, il y a une chanson bonus qui s'appelle Le Temps Fly, qui est une bonne vieille chanson de nostalgie comme on les aime. Excellente tune de Tactica qu'on va écouter dans un instant. Mais d'abord, c'est le membre du groupe montréalais La F Jamaz qui sort le 26 juin un album intitulé Nous, le monde sur les étiquettes disques 7e ciel. Et là, c'est un deuxième single de ce nouvel album-là qui est sorti. La chanson s'appelle Everyday et c'est ce qu'on s'écoute sur La Dose Rap.
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déjà 25 ans pour le premier album du groupe Tactica, mon Mike, mon 40 et mon Blunt à l'époque où Tactica était un trio et non pas un duo, alors qu'en plus de Timo et B.I.S., il y avait également Benz qui faisait partie du groupe. Pochette légendaire, on la voit, la pochette, hein, les pieds avec les Timbs, puis le 40, etc. Absolument incroyable. Et donc, sur cette réédition du 25e anniversaire se trouvait la chanson qu'on vient de s'offrir, Le Temps Fly de Tactica. Gros duo qui avait été formé le temps d'une chanson pour la compilation La Force du Nombre de HHQC, nul autre que Impasse le Boss et Manu Militari. C'était de loin l'une de mes chansons préférées de cet album-là, que j'avais d'ailleurs beaucoup aimé. Je trouvais ça cool le concept de prendre plein de gros noms établis, de leur faire faire des chansons exclusivement pour ce projet-là. La chanson Le Blues du Guerrier va jouer dans un instant, mais d'abord, c'est le nouveau rappeur qu'on associe

au Myland, c'est Fléau DiCaprio, a sorti de cela quelque temps une chanson avec Raccoon, et j'adore la manière dont Fléau DiCaprio approche cette chanson-là, sa manière de livrer le texte. J'aime beaucoup cette couleur-là, cet angle-là qu'il prend, alors que des fois, bon, il est un petit peu plus party, des fois, il est un peu plus braggy. Mais là, vraiment, j'aime beaucoup cette facette-là de Fléau DiCaprio en collaboration avec Raccoon pour la chanson La Rage.

Le kick est très très lourd sur le beat de la chanson Le Blues du Guerrier. Impasse et Manu Militari dans la dose rap et ça tire à sa fin. Merci beaucoup d'avoir été là. On se laisse avec trois chansons d'artistes qui sont à découvrir. On parle entre autres de la rappeuse Madrina. Je dis rappeuse, mais c'est une chanteuse également et accompagnée du producteur Christophe Martin. Elle a fait une chanson intitulée Ave Maria où on reprend entre autres ses grands classiques dans le sample au début. Ça vaut la peine d'écouter ça. Il y a également le rappeur Lion's Crew qui va jouer avec sa plus récente chanson Tomber du ciel, où là c'est vraiment une chanson un peu plus aux saveurs estivales, lover si vous voyez ce que je veux dire. Mais d'abord, et on se laisse là-dessus, c'est l'artiste Champagne qui est de retour et ça le dit pas mal avec son titre, la chanson Guess Who's Back. Merci d'avoir été là, puis on reprend ça la semaine prochaine. Ciao, ciao.

Chanson d'ouverture, Plume avec UFO. Pourquoi cette chanson d'ouverture? Parce que, si vous étiez bien à l'écoute des paroles, il y mentionne la date du 4 juin. Et c'est là qu'on est rendu dans l'année, mes amis. En direct des Galeries Mont-Joli. Place à votre rendez-vous du jeudi soir. Les années vinyles au microphone. À la sélection musicale, Yves Chabanel, toujours. Un immense plaisir de vous retrouver, de se retrouver et de partager ensemble la meilleure musique des années 60 à 90. J'espère que vous avez passé une belle semaine et que vous êtes en forme assez pour vivre au rythme d'une émission du tonnerre. Et sans plus tarder, on décolle en musique. Merci d'être là.

Merci d'être fidèle au poste. Vous écoutez l'émission Les années venues jusqu'à 21h. Un feu roulant de bonnes chansons. Mon nom est Yves Chabanel et je suis extrêmement heureux de vous savoir à l'écoute. On aura ce soir, bien sûr, le bloc thématique qui revient à chaque émission, le Fab Four, quatre chansons consécutives des Beatles et une petite surprise vous attend dans ce bloc. Oh, oh, oh! Restez à l'écoute. Et un peu plus tard, on aura un bloc thématique 100% fabriqué au Québec dans les années 70. Oh, oh, ça promet, ça y est tout, mes amis. Bon, pour ce qui est du reste, ce sera, comme d'habitude, que de bonnes chansons. Méli Mélo, année, style, voilà. En autant qu'on leur tape du pied, qu'on remue la tête et qu'on swing le popotin. Maintenant, qu'est-ce qu'on écoutait premier bloc? C'était Roy Orbison avec You Got It, gros succès. Runaway d'El Shannon, c'est paru en 61. San Jose version Dionne Warwick, c'est en 68. Et en 77, Stevie Wonder lançait Sir Duke. En 64, les Beach Boys faisaient un véritable tabac avec Fun, Fun, Fun. Et croyez-moi, ce soir à l'émission, je vous promets du Fun, Fun, Fun. Maintenant, prochain bloc, on écoute quoi? Turn, Turn, Turn, The Birds, c'est en 65. The Trugs, la même année, Your Love. Et en 66, The Haunted avec 125. Les Lutins, voilà, on revient au Québec avec Je Cherche. Les Lutins qui cherche et qui ne trouve pas. Depuis le temps, j'espère qu'ils ont trouvé un petit quelque chose, à tout le moins. The Exciters, en 62, lançait Tell Him, et c'est la pièce d'ouverture de ce prochain bloc. Merci d'être là, je vous aime.

Quatuor fabuleux. Et bon, première syllabe de chaque mot, vous aurez deviné, ça devenait fort bon. Voilà. Qu'est-ce que nous réservent les quatre garçons dans le vent ce soir? Another Girl du film Help en 65. Fixing a Hole paru sur l'album Sgt. Pepper's Lonely Hearts Club Band en 67. Et, une petite parenthèse comme ça en passant. Sgt. Pepper's, c'est McCartney qui a trouvé ce titre. Et ça vient de où, me demanderez-vous, et moi de vous répondre. Les Beatles sont dans l'avion, on leur sert le repas, et l'hôtesse demande « Salt and pepper ». Bing, dans la tête de McCartney, ça a donné quelque chose de complètement coloré, psychédélique. Ça a donné naissance à un excellent album. Plusieurs considèrent que c'est l'album culte par excellence du rock'n'roll. Assez parlé, suivra What You're Doing, ma préférée de Beatles Six en 65, et la même année, un immense succès, un riff de guitare qui allait faire école avec I Feel Fine. Mais ma surprise, telle que promis, oui, là, la semaine dernière, vendredi, McCartney lançait son énième album. Plusieurs disent qu'il s'agit du 22e album solo de McCartney, peut-être. Bon, je n'ai pas compté. Je l'ai tout écouté au complet. Et bon, j'ai gardé en mémoire mes préférés, et c'est une de mes préférées qui va inaugurer le bloc du Fab Four de ce soir. Ça s'intitule Home to Us, et Ringo se joint à McCartney pour une harmonie vocale.

Merci, John, Paul, George et Ringo. Maintenant, un gros merci d'être fidèle au poste. Toujours agréable de vous savoir à l'écoute, mes amis. J'espère que la sélection musicale vous plaît jusqu'à maintenant. C'est fait avec amour et beaucoup de passion. Maintenant, prochain bloc de 5, on écoute quoi? Eddie Cochran, un géant du rock des années 50 avec Nervous Breakdown. En passant, c'est lui, ce monsieur qui a composé le classique Summertime Blues. En 66, à demain, my darling, Marie Laforêt, une chanteuse française que j'adore. Et plus près de nous, René Martel avait repris cette chanson. Mais bon, on écoute la version originale. Oulops, mon groupe québécois préféré, qui en 67 lançait Oh Non, une version d'un succès de Van Morrison. Et en 65, Jenny Rock y allait avec une version de Doudou Saint-Tropez, que je considère meilleure que l'originale française, mais bon, question de goût, ça. Et comme coup d'envoi, on aura droit à Sofia Valera qui nous offre Is It Tonight? C'est parti en musique.

Que signifie le Doliou Doliou? Aucune idée. Un feu roulant de bonnes chansons. Je ne vous raconte pas de bobards et ça jusqu'à 21h. De la bonne musique des années 60 à 90. Si vous êtes là depuis le début, un énorme, gigantesque merci. Et si vous venez d'arriver, on vous souhaite la bienvenue parmi nous. Maintenant, prochain bloc de 5, on écoute quoi, mes amis? The Monkees, The Girl I Knew Somewhere, c'est ma préférée de ce groupe. Et c'est sorti en 67, 2 ans auparavant. The Who lançait leur premier album, My Generation. On écoute la pièce It's Not True. Suivra Rolling Stones en 75, album It's Only Rock and Roll. Ils reprennent une pièce des années 60, à leur façon, bien sûr. Ain't Too Proud to Beg. Et la même année, Bowie lançait l'album Young Americans. On écoute la pièce titre. Maintenant, c'est John Mellencamp qui donne le coup d'envoi de cette prochaine brochette de 5 avec Justice and Independence. Merci d'être là. Que de la bonne musique en perspective.